0: sortie de l'ombre.
1: Le prochain qu'on écoute n'est pas dans l'ombre, il est plutôt sous les projecteurs depuis de nombreuses années à notre grand plaisir. Celui qui sera en spectacle à Magog le 16 août prochain, Vincent Vallière à Rétro.

0: Des soirées comme ça, là, des soirées où il fait gris, où il pleut, où il y a des orages, je trouve que c'est un temps idéal pour regarder un film. Peut-être que vous êtes même allé au cinéma. Il y a un film qui me fait de l'œil, j'avoue, Spider-Man Brand New Day, un jour nouveau, avec Tom Holland, Zendaya et Sadie Sink. J'avoue que les critiques sont excellentes puis ça me tenterait vraiment d'aller le voir. Semble-t-il que c'est un des meilleurs films de Spider-Man et un des meilleurs Peter Parker. Vous savez, quand il y a plusieurs comédiens qui prêtent leur trait à un même super-héros, on les compare, mais semble que Tom Holland est le meilleur Spider-Man. Si vous êtes allé le voir, écrivez-moi 11007 ou via la bulle de conversation de l'app Cogeco Média. Tom Holland, qui est le visage d'une marque bien connue, et maintenant sa femme aussi, je vous dis laquelle dans quelques instants. À venir en musique, Ellie Rose, à rythme.
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On dit que l'argent ne fait pas le bonheur, King Melrose, mais Mathieu Bergeron, qui vient d'être renouvelé dans la NHL pour 96 millions de dollars pour 4 ans, doit se dire que c'est quand même un pas pire coussin. Sally Folk, 9 à 5 à rythme.

0: parlait de Tom Holland un peu plus tôt, lui qui prête ses traits à Spider-Man, à Peter Parker dans le nouveau film qui semblerait être un incontournable, mais il est aussi un des visages de Prada Paradigme. Il représente ce parfum ambré et boisé pour hommes, ça fait 2 ans déjà. Et maintenant que sa nouvelle femme se joint à lui dans la grande famille de Prada, que c'est beau, ça reste dans la famille, elle est donc la nouvelle égérie du parfum Prada Paradox. Elle dit « J'aime la façon dont Paradox célèbre la complexité en capturant à la fois la force et la vulnérabilité sans chercher à enfermer qui que ce soit dans un cadre. » Je me demande qui fournit ces phrases-là aux porte-paroles et aux égéries des marques. Ça me fait toujours un peu rire. Ça reste quand même juste du parfum, mais je suis quand même contente qu'elle soit là. Zendaya, donc nouvelle égérie de Prada.
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Le temps de l'amour d'Andrea Lindsay à rythme le soir. Valérie Chevalier qui est encore avec vous autres pour une vingtaine de minutes. La musique de JF Posé s'en vient en mêle dans ses cheveux, tellement bonne. Et tout de suite, celui qu'on écoute, c'est le compositeur de la bande sonore du film Rédemption de Luc Picard. Un film qui récolte les éloges. Ça a l'air magnifique, j'ai très hâte de voir ça. Tout de suite, on écoute Alex Nevsky avec Tout à rythme.

0: Laisse tomber les filles de Mariem. Et moi, je ne vous laisse pas tomber, même si c'est la fin de cette émission. Je serai de retour demain. Ben oui, on dirait que je suis là un peu mur à mur ces temps-ci, matin, soir. Et en semaine aussi, parce que Stéphane Richard a des vacances bien méritées pour les deux prochaines semaines. Alors, je vous accompagnerai les soirs de semaine. Et je garde, évidemment, ma présence les samedis, dimanche matin et samedis, dimanche soir. Je songe à me mettre un petit lit de camp là, dans le studio. Donc, je vais les faire. Je suis très, très heureuse de faire de la radio, très heureuse de vous accompagner dans vos vacances d'été ou peut-être votre retour au travail, parce que oui, il y en a plusieurs qui demain vont vivre un lundi normal, ce qui veut dire avec un réveil matin, le retour au travail. Je vous souhaite un très, très bon retour si c'est le cas. Puis pour ceux qui sont encore en vacances, profitez-en. À bientôt.
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12: Eh bien, bonjour, bon matin, comment est-ce qu'ils vont? Ben, ils vont bien. Ah, c'est super ça. Lui aussi, il va bien. Ah, ouais, il va bien. Il a passé une belle fin de semaine. Ouais, j'ai écouté des épisodes de La Petite Vie récemment. Puis là, avec Marc Messier, tu sais, son personnage de. Comment il s'appelait? Donc, Régent. Ah, ouais. Moi, j'aime ça quand ils se mettent à se parler à la troisième personne. Je trouve ça parfait. Hey, c'est lundi aujourd'hui. On est le 3 août. La journée commence avec de la pluie pour aujourd'hui. C'est intermittent en journée. Il y a même un avertissement, en fait, sur le site Environnement Canada. On parle d'un 50 à 80 mm de pluie. C'est quand même pas mal. Quantité qui pourrait être près de 100 mm à certains endroits dans la région qui seront touchés par plusieurs vagues de fortes précipitations à différents moments de la journée. On dit que la visibilité pourrait être difficile également à certains moments. Fait que si vous avez à vous déplacer finalement dans l'Outaouais aujourd'hui, là, prévoyez le coup. Ça risque d'être persistant au cours de la matinée principalement. La pluie la plus forte devrait tomber jusqu'à tôt ce matin. La pluie pourrait persister jusqu'à cet après-midi sur l'est de l'Ontario. Et c'est là qu'il pourrait y avoir le plus de précipitations. Mais bref, en gros, là, pluie intermittente, ça résume bien ce qui s'en vient. Nuageux, évidemment, pas mal toute la journée. Risque d'un orage avec de fortes précipitations. Ce soir, cette nuit, 14. Demain, mardi, c'est là qu'on entre d'une petite section un petit peu plus chaude. 27 pour demain. demain sous le soleil, 29 mercredi sous le soleil, 27 pour jeudi. Mais on est en dessous des moyennes d'une canicule, fait que on est chanceux pour ça. Sinon, ben, j'espère que vous avez passé une belle fin de semaine. Aujourd'hui, on va s'acheter une belle grosse pastèque, là. Ouais, des beaux gros melons. Parce que c'est la journée mondiale de la pastèque aujourd'hui. Hey! On en apprend-tu des affaires? Et puis, il y a tellement de bonnes trucs, de bonnes choses à se faire. Avec des melons d'eau, par exemple. Bref, profitez-en aujourd'hui. Je trouve que c'est une information pertinente pour commencer un petit lundi matin, 3 août. Bref, commençons par quelques détails dans l'actualité aujourd'hui. Ben, premièrement, sachez que c'est le Civic Day en ce 3 août. Et oui, il y a une... Il y a une couple de trucs là, qui sont fermés aujourd'hui. Mais en même temps, j'ai regardé ça, c'est pas si pire non plus. T'sais, commençons par... Regarde, le plus important, c'est pour les gens d'Ottawa. Transport en commun, OK? Les autobus d'Aussie Transpo qui vont circuler, mais selon l'horaire du samedi. Donc, c'est un circuit qui est un peu différent des journées habituelles. Fait que si vous aviez besoin des services d'Aussie Transpo aujourd'hui, ben prévoyez le coup. Il y a les trains de la ligne 1 de l'Aussie Train aussi qui vont circuler sur un horaire de semaine, mais un horaire de semaine réduit. T'as le circuit bus au Hamplet. Rural 301 qui va être en service. Aussi, Transpo également qui recommande d'utiliser le planificateur de trajet. Fait que ça peut être une bonne idée. Ailleurs, il y a les services de collecte qui peuvent être affectés un brin, mais tu sais, en gros, ils vont quand même passer aujourd'hui. Là, c'est juste que l'horaire est un peu décalé. À part de tout ça, il y a quoi d'autre? Les bibliothèques publiques qui sont fermées pour ça. Service de prêt et programme virtuel. Bon, ça se passe sur Internet là pour les bibliothèques publiques d'Ottawa. À part de ça, il y a des musées qui sont fermés aujourd'hui. Ouais, si vous voulez aller dans des musées, faut vous informer avant d'y aller. Puis finalement, c'est pas mal ça, là, ce que je comprends. Là, les commerces sont ouverts, pareil, à Ottawa. Là. Fait que, ben c'est ça. D'ailleurs, la semaine passée, c'est vrai, je posais la question à nos auditeurs au 11007. Il y en a qui travaillent dans fonction publique canadienne. Là. Puis ce qu'ils semblaient me dire, c'est que non, ils ont pas de congé aujourd'hui pour rentrer travailler pareil. Fait que, enfin bref, plein de choses dans l'actualité également. Kian, hey, là, je vais essayer de le dire comme du monde. Là. Kian Sundergy de Calgary, c'est elle qui a triomphé sur la deuxième édition de l'Ironman d'Ottawa, franchissant la ligne d'arrivée au parc Major en 8h26 minutes 53 secondes. Ah non, c'est hot, là. Il s'agit du 10e Ironman et sa première victoire sur l'ultra triathlon. Fait que bref, grosse fin de semaine, évidemment, du côté d'Ottawa. Ailleurs, on a appris en fin de semaine que c'est vrai, il y a des grands feux hein, du côté de la Colombie-Britannique, puis c'est majeur, là. On voyait des images, entre autres, à LCN. C'est assez fou, ça prend de l'aide et il y a justement 11 pompiers de Maniwaki qui vont partir porter main forte en Colombie-Britannique. Fait que chapeau à eux autres. Je sais pas s'ils partaient aujourd'hui ou s'ils sont déjà partis en fin de semaine, par exemple. Peut-être qu'on a des membres de la famille qui pourraient nous le dire 11007. Beaucoup de monde qui se sont butés en fin de semaine à des comptoirs vides de WestJet à l'aéroport de Montréal puis dans les aéroports un peu partout au Canada. Pourquoi? Parce que il y a une grève des agents de bord qui est commencée. Ça a forcé l'annulation de plusieurs vols dimanche. C'est que là, ben, il y a beaucoup de monde qui sont comme en train de se demander qu'est-ce qui va se passer, qui devaient voyager, mais qui voient leur plan changer pas mal. Dans l'actualité aussi, il y a plus d'une personne par jour qui est morte durant les vacances de construction. C'est fou, là. C'est un bilan qui brise le cœur de bien des familles, là. Je regarde ça, là, en date de jeudi dernier, OK? Parce que c'est les statistiques les plus récentes que j'ai, là. Dans le bilan disponible de la SAAC, c'est 17 personnes qui avaient perdu la vie sur nos routes depuis le début des vacances. Le lendemain, donc vendredi, il y a un autre décès, semblerait, qui est survenu, qui portait ce nombre-là à 18. Quelle région a été la plus touchée au Québec? C'est celle des Laurentides, qui arrive en tête de ce triste palmarès avec 4 morts. On reviendra là-dessus un petit peu plus tard dans l'émission. Sinon, il y a une possible tornade qui a provoqué des dégâts du côté de Repentigny. Encore une tornade. On en a parlé d'une, entre autres, la semaine passée. Et là, ça a causé des rues inondées, des toitures arrachées, des arbres déracinés. Hey, c'est fou, là. Écoute, vous allez certainement voir ça passer dans les chaînes d'information ce matin sur Facebook aussi. Là. J'en ai vu plusieurs, puis aïe aïe. Content que ça n'a pas passé par chez nous, là. Il y a une secousse sismique. Hey, qu'est-ce qui se passe? C'est un tremblement de terre, finalement, qui a fait vibrer la grande région de Québec. C'était pas énorme, là. On parle d'une magnitude 2,8, mais ça a quand même été ressenti dans pas mal toute la région. C'est arrivé hier soir vers 20h33. On l'a pas senti en Outaouais, non. C'était pas assez fort pour ça. À l'international, c'est Donald Trump qui a annoncé une reprise des négociations aujourd'hui avec l'Iran. Lui qui avait suspendu, là, les bombardements américains sur la République islamique et fait état de progrès diplomatique en vue de rouvrir le détroit d'Ormuz. Et là, ben, en même temps, ça a des effets positifs. Je vous donne un exemple. Le prix du pétrole qui chutait à l'ouverture des échanges asiatiques après l'annonce de Donald Trump, vers 22h50. Hier soir, c'est là que le matin commençait pour les Asiatiques. Là, le prix du baril de Brent de la mer du Nord pour livraison en septembre reculait de 4,69% à 83,81. Le baril du West Texas intermédiaire chutait de 4,67% à 80,72. Est-ce qu'on va finir par voir des baisses de prix à la pompe? Ce qui est drôle, c'est que, tu sais, ce qui est drôle, ce qui est plate, c'est que je sais pas si vous avez remarqué, là, mais c'est on parle de livraison en septembre. Donc, on prévoit des prix de livraison en septembre. C'est dans un mois, là. Et finalement, c'est vrai, hors et spectacle, un petit mot sur Spider-Man. Ouais, deuxième démarrage de l'histoire du box-office, ça a bien été en fin de semaine. Ah non, mais tu sais, on n'est pas loin d'un record, c'est pas compliqué, là. C'est 355 millions en Amérique du Nord qui ont été amassés seulement au box-office. Dans le monde, c'est 928 millions de dollars. Hey, on n'était pas loin d'un milliard pour le décollage. Premier week-end de Spider-Man. Regarde, ça fonctionne très bien. Les critiques sont pas mauvaises non plus. Il y en a-tu qui sont allés voir Spider-Man? Je veux vous lire. 11007. Alors que nous autres, bon, on est prêts à partir de cette playlist-là de ce matin avec les trois accords. Corinne, let's go! Bon début de journée.

0: les vacances de Martin et Wonder qui vont venir le 17 août prochain. Il nous reste deux petites semaines à faire ensemble pour partir la journée dans le matin juste pour le fun. Moi, c'est Patrice. On va s'arrêter quelques secondes. Circulation, météo, ça s'en vient. Puis on repartira cette playlist-là avec Darren Vaudreuil. Mauvais garçon, bougez pas.
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10: C'est détrempé ce matin sur les routes de l'Outaouais avec la pluie qu'on attend encore pour la journée. Soyez prudents, risque d'aquaplanage quand même à certains endroits. Ce matin, par contre, ce qui est le fun à cette heure-ci, c'est que ça circule encore très bien. Mais là, la grande question, c'est, tu sais, dans les dernières semaines, ben la semaine passée, on était dans les vacances de construction. C'était calme en tabarnouche, ces routes-là. Ça va-tu être comme ça encore aujourd'hui? On va recommencer à avoir de la congestion. On va voir ça un petit peu plus tard, mais vous êtes nos yeux, vous êtes nos oreilles. 11007 pour nous rejoindre. 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
10: Côté météo, c'est de la pluie intermittente qui devrait cesser en mi-journée, dit Environnement Canada. Nuageux par la suite, avec un 40% de probabilité d'averse en PM. Risque d'orage tôt ce matin, hauteur de 10 à 20 mm quand même, mais c'est avant midi à prévoir. Des rafales de vent également jusqu'à 50 km/h, max à 23, humidex ressenti jusqu'à 29. Ça se dégage durant la soirée avec un minimum à 14 pour cette nuit. Demain, on grimpe le mercure à 27 sous un beau soleil de plomb qui va rester également jusqu'à mercredi avant de retrouver quelques risques d'averse pour jeudi. Sinon, ben, ça ressemble à une super belle semaine qui commence. Profitez-en bien. Bon retour au travail. D'ailleurs, tous les travailleurs de la construction qui, j'espère, ont profité de leurs vacances les deux dernières semaines. Ouais, il y a eu de la pluie quand même, là, mais ça a eu l'air de quoi, vous autres, vos vacances, hein? 11-007. Je suis curieux. Alors, comme musique, on a Darren Vaudreuil. Je vous avais promis Mauvais Garçon. Ça tourne là, dans le matin, juste pour le fun. Pour de...

0: réserve à la playlist. Musique, non-stop, quelques petites infos ici et là, puis plein de sujets pour vous autres ce matin. Mais on va commencer ça à partir de 7h. Et puis d'ailleurs, j'ai bien hâte à demain, parce que demain, dans le matin, c'est pour le fun, on va recevoir Patrice Bélanger. On va parler du FMG, ça va être bien, bien cool. Sinon, ben au retour, circulation, les infos, la météo, puis la musique avec Kevin Bazinet, bougez pas.
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0: À cette heure-ci, on se mentira pas, c'est encore super beau sur le réseau routier de l'Outaouais. Par contre, j'en glissais un mot tantôt, là, mais c'est très mouillé hein, sur la chaussée. Fait que évidemment qu'il y a des risques d'aquaplanage, dis-je bien. Soyez prudents ce matin dans vos déplacements. Pour l'instant, c'est ouvert à la grandeur du réseau routier sur les différentes artères principales. Si ça commence à ralentir quelque part, s'il y a un accident qui se produit, quelque chose, faites-nous signe 11007 par texto. 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
0: On est lundi, c'est le 3 août aujourd'hui. Bon début du mois d'août tout le monde, mais surtout bon retour au travail pour les travailleurs de la construction qui ont déjà pris la route pour se rendre sur le chantier à matin. Puis tu sais genre tu sais quand tu finis tes vacances là, tu te dis genre j'espère que ça va être une petite journée un petit peu tu sais pour se dégourdir mettons là pour repartir la machine puis ben là tu commences, t'arrives sur le chantier, il mouille. C'est ordinaire un peu mais ce sera pas le même toute la journée, regarde. En gros, Environnement Canada nous dit que c'est de la pluie intermittente. Ça devrait cesser d'ailleurs en mi-journée. Fait que ça, déjà, c'est pas pire. Après-midi, il y a quand même un 40% de probabilité d'averse avec un petit risque d'orage, mais on devrait s'en sortir. Ça laisse 60% de risque de beau temps. On est positif. C'est un 10 à 20 mm quand même de pluie qui devrait tomber cet avant-midi. Et ce soir, cette nuit, ben, c'est vraiment plus calme. Ça commence à se dégager, d'ailleurs, en soirée avec un minimum à 14, alors que demain, le soleil va être beau, va être avec nous autres toute la journée, un max à 27. Ça reste dégagé durant la nuit. Même chose pour mercredi avec un max à 29. Il y aura de l'humidité, donc oui, ça risque d'être un ressenti pas mal plus chaud. On se prépare tranquillement, pas vite, avant le retour de la pluie pour jeudi et vendredi. Sinon, ben, entre-temps, plein de trucs ce matin dont je veux qu'on jase. Il y a une nouvelle tendance qui concerne le jus de pied. Oh boy, ça c'est spécial. Une nouvelle actrice qui s'est ouverte un OnlyFans, mais disons que ce sera pas nécessairement une histoire à laquelle vous vous attendez, je vous le confirme. Des prénoms qui ont été influencés par une série de télé ou par un film ou par un phénomène culturel. J'aimerais ça savoir, vous autres, là, mettons, la raison derrière le nom de vos enfants ou même derrière votre nom à vous. J'ai une anecdote que je vais vous conter tantôt. Je pense que vous allez sourire pas mal. Je veux qu'on parle de l'homme le plus riche au Québec. C'est peut-être pas celui que vous pensez. Je veux qu'on parle de Costco également, qui a une promo vraiment le fun ces temps-ci. Le salaire moyen au Québec qui augmente. Ça, c'est des bonnes nouvelles. Sinon, ben aujourd'hui, c'est la journée mondiale de la pastèque. Fait qu'on arrête à l'épicerie, on s'achète un bon gros melon d'eau puis on mange chaud aujourd'hui. Alors que dans l'actualité, il se passe plein de trucs. Il faut savoir d'abord que c'est le Civic Day du côté canadien, dans presque toutes les provinces, sauf le Québec, l'île du Prince-Édouard, puis... C'est quoi l'autre province donc qui célèbre pas le Civic Day? Je me souviens pas. Il y a des noms différents dans chacune des provinces. Tu sais, genre c'est le British Columbia Day, c'est le New Brunswick Day. Puis ah oui, c'est vrai, à Ottawa, il y a un nom particulier. C'est quoi? C'est le Colonel By Day, genre une affaire de même. Bref, ça a un impact principalement en Ontario là sur le transport en commun. Il y a pas grand chose de vraiment fermé aujourd'hui. Y en a-tu qui sont en congé pour le Civic Day? Moi, je veux vous lire au 11007. Vous êtes dans quel secteur d'activité pour avoir congé aujourd'hui? En fin de semaine, c'était le marathon d'Ottawa. Ça a été remporté par Kian Sundergy, une personne de Calgary, en fait, qui a triomphé sur la deuxième édition de l'Ironman d'Ottawa. Bref, ça s'est passé hier. Il a fait ça quand même en 8h26 minutes, 53 secondes. Hey, c'est capoté, là, sérieux. Juste cette discipline-là, c'est fou. 11 pompiers de Maniwaki qui partent porter main forte à la Colombie-Britannique. On sait, là-bas, c'est des feux énormes qui ravagent les forêts. Au Québec, ça a l'air qu'on a aussi beaucoup de feux de forêt, mais qui sont plus contrôlés. Fait que ça permet justement à des pompiers d'aller faire un tour en Colombie-Britannique. Ils étaient nombreux à se buter en fin de semaine au comptoir vide de WestJet depuis hier, en fait, à l'aéroport de Montréal principalement et un peu partout au Canada. Pourquoi? Il y a une grève des agents de bord qui a été déclenchée. On avait parlé dans l'émission vendredi comme quoi ça avait l'air de se pointer là, puis ça a forcé évidemment, vous aurez compris, l'annulation de plusieurs vols dimanche, en espérant que les gens qui voulaient partir en vacances ou qui voulaient tout simplement partir voyager puissent le faire quand même. Finalement, en date de vendredi dernier, c'est 18 personnes qui ont perdu la vie sur les routes du Québec durant les vacances de la construction. On dit que les vacances sont accidentogènes. Ouais, c'est c'est qu'à chaque année, finalement, là, on se rend compte que durant la période de vacances, il y a plus d'accidents. Mais tu sais, c'est un peu logique aussi, là. Quand t'es en vacances, tu fais pas juste le commute, là, tu sais, genre entre chez vous pis la job, là. Souvent, tu pars en road trip pis là, au lieu de faire juste un genre de 10, 15, 20 kilomètres, ben, t'en fais 800 d'une journée, là, tu sais. Fait que, tant qu'à moi, il y a un petit côté normal là-dedans, mais il y a quelque chose de positif, c'est que on est dans la moyenne des dernières années. Ouais. La moyenne des dernières années, mais c'est une amélioration par rapport à 2025, parce que je vous le disais, là, c'est 18 personnes en deux semaines là, cette année au Québec qui sont décédées sur les routes, alors qu'en 2025, durant les vacances de construction, c'était 38 morts. Quand même, là, tu sais, c'était beaucoup de monde. Fait que tant mieux, tu sais, si on peut trouver du positif là-dedans. Rue inondée, toiture arrachée, arbres déracinés, c'est des images vraiment impressionnantes qu'on voit à la télévision ce matin sur les chaînes d'information. C'est une tornade, finalement, qui aurait causé des dégâts. Ça se passait dimanche après-midi à Repentigny, dans la Naudière. Il y a beaucoup d'images également qui ont circulé sur les réseaux sociaux après l'impressionnant phénomène météorologique. Hey, écoute... Il y a une dame, OK, juste pour vous décrire un peu, là, elle est comme sur son balcon, OK? Puis elle fait juste filmer le bloc en face de chez eux. Fait que tu sais, le bloc il est juste l'autre bord de la rue, là. C'est à peine si tu réussis à voir le bloc, mais tu vois des chaises. Puis carrément, c'est la photo que j'ai en avant de moi, là. T'as carrément des chaises qui volent dans les airs, là. C'est capoté. Heureusement, ça a pas duré très, très longtemps, mais ça a quand même fait des dégâts. Il y a une légère secousse parlant de phénomènes spéciaux qu'on voit pas souvent. Tremblement de terre, cette fois, qui a fait vibrer la grande région de Québec. Ça se passait hier soir. Mais c'est un tremblement de terre de magnitude 2,8, là. Tu sais, on parle pas de quelque chose qui fait s'effondrer des centres d'achat, là. Bonne nouvelle. La secousse qui a eu lieu en fin de soirée. Hier, pour être plus exact, c'est dans le secteur Cap-Rouge, pour ceux qui connaissent le coin, là. Et à l'international, Donald Trump qui a annoncé une reprise des négociations. Il veut faire ça aujourd'hui avec l'Iran. Lui qui avait suspendu les bombardements américains sur la République islamique a fait état de progrès diplomatique en vue de rouvrir le détroit d'Hormuz. Signature mi-juin d'un protocole d'accord qui a débouché pour l'instant sur aucune percée diplomatique majeure en vue d'arriver à la fin du conflit qui est depuis quand même 5 mois là, embrasé le Moyen-Orient, ébranlé l'économie mondiale. Et concernant d'ailleurs ces fameux pourparlers qui pourraient reprendre, ça a eu des impacts sur les marchés, vous aurez compris. Le prix du pétrole qui chute d'ailleurs à l'ouverture des échanges asiatiques un peu plus tôt aujourd'hui. Tout ça survient après l'annonce de Donald Trump. Là, on parle d'un recul du prix du baril de 4,69%. C'est pas énorme, mais c'est quand même un recul. Et ça, ben, on dit que, selon les experts, OK, c'est le prix du baril pour la livraison en septembre. Fait que vous verrez pas, malheureusement, de baisse à la pompe nécessairement aujourd'hui. Art et spectacle, c'est gros en fin de semaine ce qui se passait. Spider-Man qui est arrivé sur grand écran et a signé le deuxième meilleur démarrage de l'histoire du box-office. Ah non, mais les chiffres parlent d'eux-mêmes, OK? Juste depuis la sortie en fin de semaine, on a réussi à accumuler dans le monde entier, 928 millions de dollars de recettes. Ça veut dire que le film est déjà payé. C'est réglé, là. Le film est déjà rentable. Hey, 928 milliards, on s'entend, là, on est à un jet de pierre de 1 milliard de dollars ramassé pour le film dans le premier week-end. Check bien ça, ça va finir un des films les plus lucratifs de l'histoire, ça n'a même pas de bon sens. Il y en a-tu qui sont allés voir Spider-Man au 11-007? Je suis toujours curieux d'avoir vos critiques. Le matin, jusqu'à 7h, toujours un petit peu plus en mode musical et ça se poursuit l'année prochaine avec Stats Fred et Kevin Bazinet. Jusqu'où tu m'aimes. Oui, bon. Bon matin, c'est le matin pour tout le monde. Hein?
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1: Pour l'instant, on est dans les bonnes nouvelles niveau circulation, je vous dirais, là, alors que c'est ouvert partout sur le réseau routier de l'Outaouais. On n'a pas encore vraiment de congestion à mentionner nulle part. La traversée des ponts se fait super bien en direction d'Ottawa. D'ailleurs, du côté d'Ottawa aussi, là, c'est ouvert partout. Si vous voyez quelque chose produire, accident, accrochage, ralentissement, 11007 par texto pour nous rejoindre en studio. Vous êtes nos yeux partout dans la région. 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Clin d'œil météo, ce sera pas le même toute la journée. C'est de la pluie qui devient intermittente au courant des prochaines heures, qui devrait cesser même, dit-on, en mi-journée avec à peine un 40% de risque d'averse pour l'après-midi. Risque d'orage, c'est principalement pour ce matin. C'est quand même un 10 à 20 mm qu'on attendait pour la journée au total. Ce soir, cette nuit, ça baisse à 14 avec un ciel qui se dégage. Ah, mentionné aussi qu'aujourd'hui en journée, le max est à 23, mais le ressenti jusqu'à 29. Alors que je vous disais, bon, ce soir, ça se dégage, oui, mais demain, ça reste dégagé, 27 degrés sous le soleil et c'est encore le même scénario pour mercredi, mais cette fois avec un maximum à 29. Ça va être une quand même belle semaine, je vous dirais, qui s'en vient. Là, il y a des risques d'averse pour jeudi puis vendredi, mais à hauteur de 40 puis de 30%, fait que c'est pas énorme, énorme. Demande, salutation, juste envie de jaser un peu par texto 11007. Fait tout le temps plaisir d'avoir de vos nouvelles pendant qu'on écoute des petits bouts de toi. C'est Roxane Bruno à rythme 97.1. Bon matin!
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0: profite du Civic Day de l'autre côté de la rivière, gang de chanceux. Qui travaille pas pour le Civic Day? Je regardais sur... On va revenir là-dessus tantôt, là, mais tu sais, je voyais qu'il y a pas grand-chose de fermé quand même en Ontario pour cette journée-là. Qui a son congé? Vous travaillez dans quoi? Je suis juste curieux de vous lire. 11007. Pendant que nous, on s'arrête quelques secondes et au retour, ben, on va en profiter pour regarder ce qui se passe dans la circulation, météo, les news, puis la meilleure musique. C'est dans le matin, juste pour le fun.
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5: Oui, c'est plus chargé que ce l'était sur le réseau routier de l'Outaouais présentement, on le voit, mais encore là, tu sais, je pourrais pas vous dire qu'il y a du gros trafic, mettons, là, tu sais, ça circule quand même assez bien pour l'instant, on est au vert, même la traversée des ponts qui se fait bien. Vous voyez quelque chose se produire? Ce matin, je serais pas surpris qu'on voie du blocage ici et là, là, avec le retour des vacances de construction, mais bref, vous êtes mes yeux partout, c'est vous qui allez me le dire, 11007 pour nous texter en studio. 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
5: La journée a commencé avec de la pluie pas mal ce matin, puis là, la grande question, c'est est-ce qu'on réussira à avoir une petite percée de soleil au courant des prochaines heures? Ça, c'est la grande question. Je dis ça parce que tout ça se transforme en pluie intermittente et même qu'on dit que ça cesse en mi-journée avec à peine un 40% de probabilité d'averse cet après-midi. Fait que les risques d'orage sont déjà presque derrière nous. Et c'était un genre de 10 à 20 mm qu'on attendait, mais il y en a déjà quand même pas mal de tombées, là, ne serait-ce que très tôt ce matin. Là. Et c'était très mouillé là sur les routes de Gatineau, ça doit l'être encore. D'ailleurs, le 11007, c'est vous qui allez me le dire. Donc, 23 degrés pour aujourd'hui, oui. Mais avec l'humidex, on va ressentir jusqu'à 29. Puis comme je vous disais, là, cet après-midi, est-ce qu'on va réussir à avoir du soleil? On peut toujours se croiser les doigts. Une chose est sûre, c'est que ça se dégage ce soir et cette nuit avec un minimum à 14. D'ailleurs, ça devient un beau ciel ensoleillé pour mardi et pour mercredi, respectivement 27 et 29 degrés. Ce matin, on a plein de choses pour vous autres, plein de trucs à jaser, mais entre autres, il y a un concours que j'ai oublié de faire un gagnant la semaine passée. Ouais, on est rendu là. C'est parce que c'est le Ottawa Boat Cruise. Vous avez entendu parler, là, la soirée Sunset Champagne. C'est-à-dire qu'on vous envoie prendre un petit verre de champagne en regardant le coucher de soleil sur une belle petite croisière sur la rivière des Outaouais. Ça va être écœurant, là. T'sais, vous allez là en couple, là, vous allez passer une super belle soirée, relaxante, calme. Puis surtout, vous allez profiter d'une vue exceptionnelle. Fait que bref... La semaine passée, tout le monde s'est inscrit. Il y a encore du monde qui vont s'inscrire cette semaine. On fait un autre gagnant vendredi. Mais là, J'ai pas fait mon gagnant vendredi passé, fait que je vais aller checker dans les participants de la semaine dernière, puis d'ici une heure et demie, là, je vais finir par contacter la personne gagnante. En vous souhaitant bonne chance, surveillez votre téléphone, je vous appelle avec mon téléphone personnel, je vous dis ça de même, là. Fait que s'il y a un numéro que vous connaissez pas, c'est peut-être moi. On répond un matin, on décroche au numéro qu'on connaît pas, ce qu'on fait jamais normalement. En cette journée mondiale de la pastèque aujourd'hui, c'est le 3 août, puis il y a une couple de personnes célèbres, d'ailleurs, qui célèbrent leur anniversaire aujourd'hui, hein. Meghan Markle, qui atteint 44 ans. On lui souhaite une bonne fête. Barack Obama, hein? Oui, l'ancien président américain, hey, qui est rendu à 64 ans quand même. Et on dirait qu'il vieillit pas. Tu sais, Barack Obama, là, ça y est arrivé pendant son règne, pendant qu'il a été président. Tu sais, ça a duré quand même 8 ans. Il est arrivé, il avait l'air tout jeune, il a fini, il avait l'air d'avoir vieilli et depuis, il a comme resté figé dans le temps. Ça aurait été l'anniversaire de Maurice Richard, d'ailleurs, aujourd'hui. Petit fun fact, lui qui est décédé en 2000 à l'âge de 78 ans. Il était né en 1921 quand même. Dans l'actualité, beaucoup de choses aujourd'hui. Ben, essayez de prévoir quand même vos sorties parce que j'en parlais tantôt, mais c'est le Civic Day un peu partout au Canada qu'on appelle aussi du côté d'Ottawa la journée du Colonel Bye. Et donc, il y a certains services qui sont offerts, mais avec des horaires différents. Je pense entre autres aux transports en commun, principalement les horaires de bibliothèque, ces affaires-là. Sinon, pour le reste, tout me semble pas mal ouvert. Il y avait le marathon. Ben, pas le marathon. Il y avait plutôt le Ironman, oui, d'Ottawa en fin de semaine. C'est Kyan Sondergy et Ariane Lalancette qui l'ont remporté. Kyan Sondergy, d'ailleurs, qui est un gars qui est originaire de Calgary. Et il a fait ça dans un temps, ma foi, de 8h26 minutes 53 secondes. C'est capoté, mais tu sais, un Ironman. Faut être en forme. Moi, j'aurais même pas la capacité d'en faire un dixième, là, tu sais, ça a pas de sens. Fait que chapeau à eux autres. Sinon, chapeau également à des pompiers de Maniwaki. Je sais pas si vous avez pogné ça en fin de semaine, il y a des gros feux qui se déroulent, principalement en Colombie-Britannique, puis c'est pas contrôlé pantoute, ils ont besoin d'aide. Et justement, 11 pompiers de Maniwaki qui vont partir, prêter main forte en Colombie-Britannique. Je sais pas s'ils sont déjà partis ou s'ils partaient ce matin, là, mais une chose est sûre, c'est qu'ils vont aller aider là-bas. Parlant de décollage et d'avion, ils étaient nombreux à se buter au comptoir vide de WestJet en fin de semaine, surtout hier, en fait, alors que à l'aéroport de Montréal, il y a une grève des agents de bord qui a été déclenchée. Et évidemment, ça touche les aéroports un peu partout au Canada. Là, WestJet qui est obligé d'annuler la majorité de ses vols. Et ça se poursuit au courant des prochains jours. Finalement, tant et aussi longtemps qu'on sera pas capable d'avoir une entente avec les agents de bord, ben ça va être difficile de faire voler les avions, là, normalement. Ça fait que, bref, petite pensée pour ceux qui ne pourront pas décoller aujourd'hui. Je sais quand même qu'il y a des gens qui vont être remboursés, là. Faut s'informer auprès de WestJet. En date de vendredi, le dernier bilan disponible de la SAAC pour le nombre de morts sur les routes du Québec durant les vacances de construction faisait état d'un total de 18 personnes qui ont perdu la vie. C'est la région des Laurentides qui arrive en tête du triste palmarès. Les Laurentides qui ont eu 4 morts. Faut dire que 18 décès sur 2 semaines durant les périodes de les vacances de construction, là, c'est dans la moyenne des dernières années. Par contre, l'an dernier, en 2025, il y avait eu un genre de pic. On avait eu, 38 morts, ce qui était quasiment le double, en fait. Hein? Beaucoup de personnes qui avaient perdu la vie, donc, l'an dernier. Bonne nouvelle pour cette année qu'il y en a eu moins, là, mais quand même, ça reste un bilan assez triste. Rue inondée, toiture arrachée, arbre déraciné, les images sont vraiment saisissantes. C'est une possible tornade, en fait, qui aurait causé des dégâts. Ça se passait dimanche après-midi du côté de Repentigny dans Lanaudière. Il y a beaucoup d'images qui ont circulé sur les réseaux sociaux après l'impressionnant phénomène météo. Vous allez certainement voir les images passer sur les chaînes d'information continue. Également, parlant de phénomènes spéciaux, il y a une légère secousse, un séisme, en fait, là, un tremblement de terre qui a fait vibrer la grande région de Québec. Ça se passait hier soir alors qu'il y a un tremblement de 2,8 sur l'échelle de Richter qui a été enregistré par Séisme Canada. Ça s'est produit autour de 20h33. On l'a pas ressenti jusque chez nous en Outaouais, mais faut dire que, tu sais, 2,8, c'est pas énorme non plus comme tremblement de terre. Mais disons que des phénomènes comme ceux-là, on en voit de plus en plus. Ça, c'est assez étonnant. Donald Trump, lui, bon, là, Donald Trump a parlé. Qu'est-ce qu'il a dit? Il a annoncé une reprise des négociations. Il dit que ça va se passer aujourd'hui avec l'Iran. Lui qui avait suspendu, d'ailleurs, les bombardements, dit-on, là, sur la République islamique de l'Iran et fait un tas de progrès diplomatiques en vue de rouvrir le détroit d'Ormuz. Rappelons qu'il y avait eu quand même signature mi-juin d'un protocole d'accord qui a débouché sur absolument rien. Finalement, aujourd'hui, il y a eu beaucoup d'annonces de M. Trump sur beaucoup de choses sans que grand-chose bouge. Une chose est sûre, c'est que le prix du pétrole, lui, a été influencé par cette annonce-là. D'ailleurs, un peu plus tôt ce matin, dans la nuit, en fait, à l'ouverture des échanges asiatiques sur les bourses, après l'annonce de Donald Trump, il y a des nouvelles négociations qui sont entamées. Donc, le prix du baril est en baisse. On parle d'un recul de 4,69% pour le Brent de la mer du Nord et pour l'équivalent américain, c'est-à-dire le baril de West Texas.
14: Le WT, c'est 4,67%. On dit que c'est autour de 83$ le baril, donc une petite baisse. Sinon, dans le monde artistique, et ça, c'est gros en fin de semaine, là, c'est en train de devenir un phénomène, carrément, là. Le film Spider-Man qui a signé le deuxième meilleur départ de l'histoire du box-office, c'est complètement fou, là. C'est Spider-Man, un nouveau jour qui est arrivé en salle. Écoute, sorti en fin de semaine, on a réussi à atteindre 928 milliards de dollars, de millions, 928 millions de dollars de recettes, 355 en Amérique du Nord seulement. Ça, ça veut dire que le film est déjà payé au complet puis il est déjà profitable après un peu plus de 24 heures dans les salles. C'est complètement fou. Écoute, c'est quand même le deuxième meilleur départ, là. Écoute, juste pour vous donner une idée, là, le seul autre film de super-héros Marvel qui avait fait mieux, là, c'est Avengers Endgame, qui avait récolté 1,2 milliard de dollars lors de son premier week-end. C'était en 2019. Hey, écoute, combien va avoir fait le film à la fin, là? Tu sais, quand ils vont le sortir des cinémas, là, hey, ça va se compter en milliards, ça va être complètement débile. Puis si vous avez vu le film Spider-Man, le nouveau, faites-nous un petit signe au 11007, je vais avoir vos commentaires. En musique, Blue Jeans Bleu, Miley Cyrus et Kygo avec Donna Summer. On écoute Hot Stuff à rythme 97h. Bon lundi, bon début de semaine.

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0: Capitaine Poche, bleu jeans bleu, rythme 97.1. En vous souhaitant un bon début de journée, j'espère que vous êtes en forme, de bonne humeur. Puis je sais, c'est le retour des vacances de construction. Puis moi, quand je suis revenu de mes vacances, c'est là je me suis rendu compte que on vieillit. Hein? J'ai dit à ma blonde, j'ai dit, ah ouais, on a plus 20 ans, là. Caroline, tu recommences à travailler, puis tu sais, la machine est comme plus tough à repartir, mais en même temps, vieillir, c'est rempli de belles affaires. Tu sais, aujourd'hui, je suis content de plus avoir 20 ans, mais d'avoir trois beaux enfants. J'ai l'impression aussi que, tu sais, on vieillit, les gars, puis nous autres, les boys, c'est plus long avant d'atteindre une maturité. Puis ça prend vraiment la trentaine, j'ai l'impression, pour apprécier certaines choses de la vie, pour être plus calme sur certains trucs, puis... Mesdames, je sais qu'il y a des femmes qui jalousent les hommes. D'ailleurs, c'est ma femme qui me faisait l'autre fois le commentaire. Elle dit, ah, vous autres les gars, vous êtes chanceux, tu sais. Elle dit, plus vous vieillissez, plus vous êtes beau. Plus j'étais comme, voyons, c'est pas tant vrai, là, tu sais. Je veux dire, un homme de 80 ans est pas plus beau qu'une femme de 80 ans, là. Puis tu sais, d'ailleurs, une femme qui vieillit, elle devient pas plus laide, là. C'est pas vrai. Oui, il y a des trucs, tu sais, il y a des réalités qui changent, là, tu sais, après avoir eu deux enfants. Ma femme, après avoir eu trois enfants, c'est sûr qu'elle est pas identique à quand elle n'avait pas d'enfants, mais je trouve qu'elle est encore plus belle aujourd'hui. Voilà, c'est dit. C'est vrai le pire. Les femmes, là, vous avez souvent l'impression que de vieillir, c'est un drame, alors que ce n'est pas du tout. D'ailleurs, vous vieillissez, ça vous empêche pas de rien faire. Faut pas jalouser les plus jeunes. Tu sais, genre, les jeunes, ils ont juste à se partir un OnlyFans puis ils vont être millionnaires. Non. Hey, d'ailleurs, avez-vous entendu parler de Donna Mills? Hey, Donna Mills, OK? Elle, là, c'est sûr que vous l'avez vue dans une série télé ou dans un film quelque part. Elle a joué dans plein de séries, genre, il y en a une qui s'appelait Cunningham, l'autre c'était Sumner. À un moment donné, elle a joué dans un truc qui s'appelait Fairgate, elle a joué dans Knots, dans Landing, plein d'autres. OK, mais là, écoute, c'est sûr que les plus jeunes, ça vous dit peut-être rien, là, c'est des films et des séries dans les années 80. Donna Mills, aujourd'hui, est rendue à 85 ans, OK? Et non seulement elle a été célèbre grâce à ses parutions à la télé puis au cinéma, mais désormais, c'est l'Internet. Ouais, elle dit qu'elle a toujours trouvé... qu'elle a toujours apprécié l'incroyable soutien et l'encouragement qu'elle avait de ses fans. Mais là, elle veut se rapprocher de ses fans. Donc, elle a fait une publication sur ses réseaux sociaux. Elle a dit qu'elle avait trouvé un excellent moyen de rester en contact avec les gens qui trippent sur elle. Et elle a dit, je suis ravie de rejoindre OnlyFans. Rien de moins. 85 ans, elle débarque sur OnlyFans. Elle veut créer un lien plus personnel, plus direct. Ce sont ses mots sur ses réseaux sociaux. Je n'invente rien. Elle dit qu'elle va partager des moments de sa vie quotidienne, des aperçus, des coulisses de sa vie. Mais tu sais, les coulisses. Est-ce qu'on parle de photos avec un petit tendance coquine? Je sais pas, mais ça se peut. Il y a d'ailleurs le boss de OnlyFans, il s'appelle Andy Backman. C'est le chef de la direction, en fait, de toute la compagnie, la société qui est propriétaire d'OnlyFans. Puis il a dit dans les médias, il dit, Donna a toujours été audacieuse, en avant sur son temps. Elle dit qu'on ne vit qu'une seule fois. YOLO, let's do it. Puis elle se part donc dans OnlyFans. Donc oui, il y a rien d'impossible. Tu peux vieillir, puis quand même te partir un OnlyFans. Et moi, je vous gage qu'il y a un public pour ça, puis qu'elle va faire de la grosse argent. Hein? On parie-tu? Combien?
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0: Il y a de plus en plus de circulation, il y a de plus en plus de monde sur les routes, oui, mais tu sais, on n'est pas en train de parler de grosse congestion nulle part, là. Toutefois, si vous voyez quelque chose se produire comme un accident, un accrochage, un ralentissement, ça nous intéresse. 11007 pour nous rejoindre. Mentionnons également que même la traversée des ponts, puis honnêtement, même du côté d'Ottawa, c'est super beau. C'est ouvert partout. 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
0: On a 18 degrés en ce moment à Gatineau, Ottawa, avec de la pluie qui se poursuit, mais qui devient intermittente au courant de la journée et qui cesse même vers l'heure du dîner. On parle d'un 40% de probabilité d'averse à peine pour cet après-midi. Risque d'orage, c'est principalement ce matin. Humidex ressenti jusqu'à 29 aujourd'hui avec un mercure qui dépasse pas 23. Ce soir, cette nuit, 14 avec un ciel qui se dégage tranquillement pas vite pour laisser place à du beau soleil demain. Mardi, c'est 27 degrés. Un beau ciel dégagé. Même scénario pour mercredi, mais cette fois avec 29, faudrait y ajouter un peu d'humidex. Ella Langley, on va l'entendre ce matin. Pour tout de suite, on décolle en musique avec Alex Nevsky.

Després, où sera le monde? Bon matin, la gang, en vous souhaitant un bon lundi. Je pensais que ça allait être pire que ça dans la circulation. Hein. On va faire un petit check-up de circulation dans les prochaines minutes. Là, mais vraiment, je pensais que le retour des vacances de la construction, ce serait pire que ça. Quoique, c'est le Civic Day aussi à Ottawa. Fait que... Est-ce que demain, ça va être l'enfer? Écoute, ça reste à suivre, là, mais si vous voyez quelque chose, gênez-vous pas, hein, 11007. Ceci étant dit, je veux qu'on parle un peu de prénoms ce matin, parce que, écoute, ma femme pis moi, on a eu notre troisième enfant récemment, puis je suis tombé sur un article qui m'a fait quand même sourire, OK? 9 prénoms qui sont devenus populaires au Québec après un phénomène marquant. Parce que, tu sais, quand

0: Le temps de choisir le nom d'un enfant. Qu'est-ce qui vous inspire? Qu'est-ce qui vous a inspiré, surtout pour ceux qui ont des kids, là, tu sais? Ma femme pis moi, tu sais, c'est bizarre parce que c'est comme, c'est juste des noms que nous autres, on trouvait beaux. Puis surtout, on est allé voir les significations sur Internet. Tu sais, genre, on se lançait des noms à un moment donné. Je me souviendrai tout le temps, ma petite Abigail, OK? On se lançait des noms, puis là, on était comme, qu'est-ce que ça veut dire, ce nom-là, hein? À un moment donné, on tombe sur Léa. Puis là, je suis vraiment désolé pour tous ceux qui ont, le nom Léa ou tous ceux qui ont des enfants qui s'appellent Léa. OK, je m'excuse d'avance, OK? Mais vous allez comprendre. On trouvait que c'était un beau nom, ma femme puis moi, puis on était comme, hey, crème, on pourrait appeler la petite Léa, ce serait vraiment beau. Mais là, on se dit, on va aller checker qu'est-ce que ça veut dire. Parce qu'il y a tout le temps une signification derrière un nom, hein? Tu sais, comme, mettons, moi, c'est Patrice. Patrice, OK, là, quand je suis allé vérifier, ça veut dire c'est un patricien. Ça vient du grec, OK? Puis à l'époque, les Grecs, quand il y avait un patricien, c'était quelqu'un qui était comme très respecté parce que, bon, il y avait, comment t'appelles ça? Donc, c'est du monde, là, tu sais, très intelligent, supposément, là. Fait que, ben, tu vois que ça n'a pas rapport avec moi, là. Mais bref. Quand je check Léa, on regarde ça. Ça veut dire fatigué. Là, je me dis dans ma tête, ouais, j'ai-tu envie de donner comme nom à ma fille un nom qui signifie fatigué, tu sais. Mais c'est un beau nom, là. Comprenons-nous, là. C'est super beau, là. Tu rencontres la petite Léa, c'est cute, là. C'est mignon. Mais on a choisi d'autres choses. On est allé avec Abigail, parce que Abigail, ça veut dire joie du père. Puis moi, d'avoir une belle grande fille, ça me rend heureux. Tu comprends? Tu sais, je trouvais que c'était cool. Mais il y en a qui vont vraiment avec des phénomènes populaires. Tu sais, je vous donne un exemple, OK? Ça, c'est vrai, là. Ce que je vous sors là, c'est des trucs recensés, OK? Netflix, ils ont sorti en 2022 la série Mercredi avec Jenna Ortega, qui est inspirée, évidemment, bon, de l'univers de la famille Adams, OK? Ben, devinez quoi? Quand la série est sortie, bam, il y a eu un regain du nom Mercredi qui est arrivé. Écoute bien, OK? Il y avait aucun bébé québécois qui avait porté le prénom Mercredi, OK? Depuis au moins 1980, parce que les recherches qui ont été faites, c'est depuis 1980. Ben, imaginez-vous donc que dès que la série est sortie, bam, 5 fillettes qui se sont prénommées Mercredi en 2024. Chiffre isolé, oui, mais qui montre quand même là, que tu sais, juste une série peut faire sortir un prénom de nulle part. Un autre nom, ça va vous faire sourire. Cole, le plus populaire à Montréal ces dernières années. Ben oui, Cole Caulfield, l'allié du Canadien qui a explosé depuis qu'il est devenu la coqueluche des fans du tricolore. Puis là, ben le prénom était pas nouveau au Québec en tant que tel, mais son utilisation a bondi en flèche récemment. Là, tu sais, genre, on dit qu'il y en avait eu quelque chose comme moins de... Ah, t'as pas, il y en avait eu 13 en 1980 puis 2024, puis là, tout d'un coup, 25 en 2025. Tu sais, genre, ça te donne une idée, là. Tout d'un coup, Cole est populaire. Ah ouais, bah, mon petit gars va s'appeler Cole. J'aime ça. Il y en a qui s'est inspiré de films. Le film Moana, qui est sorti en 2016. Ben, imaginez-vous donc que, ah ben, gardons ça, à partir de 2017, on commence à avoir des petits bébés Moana. Il y a eu une pause en 2023, ça a l'air qu'en 2023, il n'y en a pas eu. Mais il y a eu un retour du film, bam, 2024, 2025, quelle coïncidence, il y a un autre gain de popularité pour Moana. Là, on dit que il y a un autre là, qui sort, ben, qui est sorti en fait juillet 2026. Check bien ça, ça va redonner du vent dans les voiles du prénom Moana. Il y en a que c'est par rapport à des téléréalités. Si je vous dis hiver 2023, voyez-vous un peu où est-ce que je m'en vais avec ça? Hiver 2023, il y a un... pas 2023, 2003, pardon. Il y a un phénomène télé qui s'installe au Québec qui s'appelle Star Academy. Ben oui, Marie-Mé. Marie-Mé en 2023, OK, check bien ça. Marie-Mé est née en 1984, OK? C'est la seule fille de 1984 qui reçoit ce prénom-là au Québec. La seule, c'est documenté. Il y a trois autres petites Marie-Mé qui sont nées au Québec. Une en 1996, une en 2001, une en 2002, OK? Mais quand Starac commence, 2004 à 2009, là, bim! Explosion du nombre de nouveaux-nés qui s'appellent Marimé. Ça se compte en milliers en plus. T'as à boire, c'est capoté ça. Wilfred Le Boutillier, ben vous aurez compris que Wilfred aussi, regarde, juste en 2003, là, c'est 34 petits bébés qui ont été nommés Wilfred. C'est fou! Mais ça s'est quand même beaucoup, beaucoup calmé depuis le phénomène de Star Academy. Évidemment, Ludivine Redding. Tu sais, genre quand il est sorti, pas le film, mais la série Fugueuse, ça a été hot. Puis là, tout d'un coup, on entend parler de Ludivine Redding partout. Puis là, c'est comme l'actrice la plus hot. Ben, cette année-là, bim, il y a une explosion des Ludivines qui viennent au monde. D'ailleurs, Ludivine, après ça, on s'est mis à l'avoir dans Stat en 2022-2023. Bim, il y a eu un autre pic. Le personnage de Noélie Saint-Hilaire. Tu sais, Noélie Saint-Hilaire dans District 31, là? Bim. Noélie qui s'est mis à être hyper populaire. Ah, le film, comment ça s'appelle? C'est La Reine des Neiges? Elsa, ça s'est mis à sortir. Écoute, il y en a plein d'autres. Moi, mettons, genre, l'inspiration pour le nom de votre petite poupoule ou de votre petit poupou, ça vient d'où, hein?
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0: Ah, ben, partie de même, pour vrai, vous serez pas en retard à la job un matin, là. C'est pas de la grosse circulation puis le gros trafic habituel. Pourtant, c'est le retour des vacances de la construction. Puis, tu sais, les gars de construction, normalement, à cette heure-ci, sont déjà passés sur le réseau routier. Fait que j'imagine que ça va rester de même pour ce matin. Tant mieux si vous voyez quelque chose se produire, accident, accrochage, ralentissement, que ce soit en Outaouais ou de l'autre côté de la rivière. Vous nous faites signe au 11-007. 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
0: Pour ceux qui viennent de se joindre à nous, on vous souhaite un bon début de journée. C'est lundi, on est le 3 août ce matin. C'est de la pluie qui a tombé pas mal à date, mais ça va devenir pluie intermittente si c'est pas déjà commencé. Présentement, ça a l'air de quoi? 11-007, je veux vous lire. Alors qu'on prévoit un maximum à 23 degrés pour aujourd'hui. Cet après-midi, c'est là que ça devient plus intéressant parce que ça devient à peine 40% de risque d'averse en PM. Il y a un risque d'orage, mais c'est ce matin. Puis après ça, ben ça se dégage même début de soirée. Max à 23 ressenti aujourd'hui, quand même pas loin de 30 degrés. Ce soir, cette nuit, 14, alors que demain, c'est un beau ciel dégagé, 27 sous le soleil. Ça se répète pour mercredi, mais cette fois avec 29. Ajoutez-y un peu d'humidex, puis ça risque d'être quand même chaud. Ce matin, rapidement dans l'actualité, ben vous le savez, c'est le Civic Day du côté de l'Ontario. Ça veut dire qu'il y a certains trucs de fermés, je pense entre autres aux bibliothèques publiques et ces affaires-là. Sinon, il y a les services de transport en commun également qui ont des horaires modifiés. Donc, si vous avez utilisé les services de transport en commun du côté d'Ottawa, moi, si j'étais vous autres, j'irais faire un petit tour sur le site de OC Transpo pour avoir toutes les infos. Sinon, en fin de semaine, vous le savez, c'était le Ironman d'Ottawa. Gros événement. Kian Sundergy de Calgary qui a triomphé. Aussi Ariane Lalancette qui l'a remporté. Ils ont fait des performances absolument remarquables. 11 pompiers du coin de Maniwaki qui partent pour aller porter main forte en Colombie-Britannique. Il y a des feux de forêt majeurs qui se déroulent là-bas et qui sont vraiment pas contrôlés. Heureusement, ils sont là pour venir porter main forte. Sinon, WestJet, c'est officiel. On en parlait vendredi. Il y avait des risques de grève concernant les agents de bord. Ben, ça s'est confirmé dimanche. Les avions de WestJet qui sont donc cloués au sol. Évidemment que ça fait plusieurs mécontents parmi les voyageurs. En date de jeudi, vendredi dernier, bilan de la SAAC qui est sorti concernant les morts sur les routes pour les vacances de la construction. Cette année, on dénombre 18 personnes qui ont perdu la vie sur les routes du Québec. C'est les Laurentides qui arrivent en tête de ce triste palmarès avec 4 morts. Comme région la plus meurtrière, si vous voulez, durant les vacances de construction. On dit que c'est une bonne année, mais en même temps, c'est dans la moyenne des dernières années, sauf que 2025, l'an passé, ça avait été catastrophique avec 38 morts, donc pas mal moins que 2025. Tant mieux. Rue inondée, toiture arrachée, arbres déracinés. Il y a une tornade qui aurait touché le sol à Repentigny dans la Naudière. Les images qui circulent sur les réseaux sociaux et sur les chaînes d'information sont franchement impressionnantes. Sinon, il y a eu une secousse, donc un petit tremblement de terre qui a touché Québec. Magnitude 2.8, c'est pas énorme. Ça s'est passé hier soir vers 20h30. Donald Trump à l'international, lui, a annoncé une reprise des négociations lundi avec l'Iran. Bonne nouvelle. D'ailleurs, ça a un impact sur le prix du baril de pétrole qui a chuté d'à peu près 4,6% au courant des dernières heures. Mais avant de voir la différence à la pompe, ça va prendre un certain temps. Et pour finir, ces courtes manchettes, ben Spider-Man, un jour nouveau, qui est sorti en fin de semaine. Ça a été un gros succès, presque $1 milliard de ramassé au box-office. En fait, on dit que c'est le deuxième meilleur démarrage de l'histoire du box-office. C'est complètement capoté. Si vous avez vu le film, je veux vos commentaires au 11-007. Pour l'instant, j'ai envie de commencer votre journée du bon pied avec une petite toune souriante qui met de bonne humeur par Jason Mraz. C'est I'm Yours dans le matin juste pour le fun. Bon lundi!

0: Saint-Martin, Sèche des fleurs, à rythme 97.1. Tu sais, c'est Jean Leloup qui chantait dans le temps. Hein? 1990, c'est l'heure des communications. Il n'y avait pas tort, parce qu'à partir de 1990, tabarouette, ça a explosé vite. Là, t'sais. En 90, là, qui avait l'Internet chez eux? Personne. Là, c'était réservé comme... à des grandes entreprises, puis probablement du monde qui avait beaucoup, beaucoup d'argent aussi. Là. Mais t'sais, en 1990, on était au début du téléphone cellulaire. Là, t'sais. C'était hyper rare, puis le monde avait ça, genre, généralement, dans leur char. Téléphone cellulaire dans le char, t'sais, avec une grosse antenne sur le coffre. Puis c'était des briques, là, ça avait pas de bon sens. T'sais. Puis depuis, hey, ça a changé. Puis t'sais, dans le temps, on se disait, ah mon Dieu, l'Internet, ça ouvre plein de possibilités, ça permet... t'sais, de communiquer puis de rapprocher le monde dans le sens où là tout d'un coup là avec l'arrivée d'Internet tu pouvais jaser avec quelqu'un qui était je sais pas moi au Japon en live en direct puis prendre de ses nouvelles. C'était différent. Puis tranquillement l'Internet a évolué, hein. Tu sais, on s'est ramassé à un moment donné que oh, on pouvait commencer à lire nos nouvelles sur Internet. Hey, le Journal de Montréal vient de lancer son site Internet. Whoop, un autre média a lancé le sien. À un moment donné, on s'est mis à pouvoir écouter de la musique sur Internet. On s'est mis à commencer à pouvoir écouter des vidéos sur Internet. Puis tu sais, c'était vraiment impressionnant. Puis on s'entend, grâce à Internet, tout d'un coup, on avait accès à des trucs comme des encyclopédies gratuites. Genre Wikipédia, tu sais, puis t'avais accès à tellement d'informations. Hey, juste l'arrivée de Google qui te permettait de poser une question ou de t'intéresser à un sujet puis d'aller chercher toutes les informations possibles dans le monde. Tu sais, je veux dire, on se disait, tabarouette, l'être humain de l'avenir va être tellement intelligent grâce à toutes les ressources qu'il y a. Et ce qui est arrivé, c'est fucking le contraire. Ça s'est pas amélioré pantout. Puis là, on est dans une période... Je sais pas, est-ce qu'on a atteint le bas-fond de ce que peut faire Internet? Je me pose la question ce matin. Je suis légèrement découragé, puis je pense que vous allez l'être autant que moi, parce que il y a une nouvelle tendance. Et tu sais, sur Internet, on a vu des tendances vraiment fuckées, là, tu sais, genre... le Ice Bucket Challenge. Moi, en même temps, c'était pas si pire, parce que tu sais, genre, tu faisais l'Ice Bucket Challenge, puis c'était pour ramasser des fonds pour je sais pas quelle cause, tu sais, mais... C'était sympathique, t'sais, c'était pas si pire que ça. Là. T'sais, t'as eu le planking là, qui a été bien populaire. Puis à un moment donné, ça s'est mis à chirer bien net. Tu sais, comme quand ça s'est mis à être la... Je sais pas si vous avez pogné ça, il y a une couple d'années, là, c'était les vidéos de monde qui prennent une tranche single de Kraft, tu sais, les petites tranches de fromage jaune, puis qui garochaient ça dans la face du bébé. Puis là, c'est comme, j'ai garoché une tranche. Puis là, le monde se mettait à faire ça, là. Puis c'est devenu un trend, là. Il y avait des milliers de vidéos sur les réseaux sociaux de monde qui garochait une tranche de fromage jaune en face d'un bébé. C'était con. Puis là, ben, là, cette année, c'est l'été, il fait chaud, c'est important de bien s'hydrater. Fait que, tu sais, évidemment, t'as plein de monde qui font leur petit truc de, ah, moi, je transporte une petite gourde de telle marque, blablabla. Puis là, t'as des influenceurs qui essaient de te vendre des patentes. Mais il y en a qui font des trucs complètement débiles. Exemple, pourquoi ne pas boire, pendant une belle période de chaleur, un délicieux jus de pied de son influenceur favori? Eh ben oui, c'est une nouvelle tendance. C'est une idée qui semble prendre prise d'ailleurs dans le monde réel si on se fie au site Oddity Central. C'est un média spécialisé en choses insolites. Et eux autres, ils rapportent donc cette mode controversée qu'on appelle le feet juice, littéralement, le jus de pied, ou le foot-soaked lemon tea. C'est propagé jusqu'en Chine. Écoute, c'est capoté, là. Ça a commencé tout ça en Californie, dit-on. Le concept est simple. Il y a une cosplayeuse qui a parti ça. Cosplayeuse, tu sais, genre, c'est les filles qu'on voit, là, des fois, qui vont dans des Comic-Con, là, pis qui sont déguisées au maximum, là, en des genres de personnages. Puis la fille, c'est ça, elle s'est dit, garde, moi, elle dit, je vais tremper mes pieds dans un bassin rempli de thé glacé. Puis après ça, elle vend la boisson à ses admirateurs sur le beau grand Internet. Mais elle vend pas le thé glacé avec son jus de pied sans le dire au monde. Non, non, c'est très, très clair. Puis tu sais, tu vois même les vidéos où qu'elle se met les pieds, tu sais, là-dedans. Puis juste pour être bien, bien, bien sûr que ce soit un bon jus de pied, tu sais, elle fait ça à l'extérieur, donc sur un trottoir, tu sais, où il fait vraiment chaud. Puis tu le vois, là, qu'elle a chaud, là, tu sais, elle sue un peu, là. Puis elle dit qu'elle se rafraîchit en même temps parce qu'elle met de la petite glace, là, tu sais. Mais là, je vous parle de celle qui a parti ça, là. Mais c'est pas la seule, là. Parce que en dedans de quelques semaines, OK, c'est des milliers d'influenceurs, d'influenceuses puis de personnes connues ces réseaux sociaux qui se disent « J'ai de l'argent à faire avec ça, puis j'ai juste à me tremper les pieds direct d'un pot de thé glacé, puis tout est beau. » j'embarque. Ben, vous aurez compris que c'est exactement ce qui se passe. Fait que oui, désormais, grâce à l'Internet, on peut acheter du jus de pied. Wow!
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0: Mettons de côté le désarroi et concentrons-nous sur du positif alors que ça circule super bien sur le réseau routier de l'Outaouais présentement. Différentes artères principales qui sont tous au vert en ce moment. Je regardais les caméras en plus du ministère des Transports, puis pour vrai, ça roule partout. Là, la traversée des ponts, c'est numéro un. Puis le pire, c'est que même du côté d'Ottawa, il n'y a pas grand-chose. En fait, il n'y a pas grand-chose. Il n'y a rien avant tout. Là, ça... Vous allez être à l'heure à job aujourd'hui. Bref, ça, c'est la bonne nouvelle. Tu vois, l'Internet nous permet quand même de surveiller la circulation. Ça a du positif aussi. 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Météo, c'est un maximum à 23 degrés pour aujourd'hui avec de la pluie intermittente. Présentement, le mercure indique tout près de 20 degrés. L'humidex est vraiment présent puis c'est pesant encore aujourd'hui. Là, le ressenti qui va grimper d'ailleurs jusqu'à presque 30 degrés. Ce soir, cette nuit, ça baisse à 14. Mais déjà cet après-midi, là, ça se dégage. Hein? Alors que les probabilités d'averse baissent à 40% et il y a un risque d'orage, mais c'est seulement ce matin. Fait que cet après-midi, on a peut-être même des chances de voir des percées de soleil si on est chanceux. Demain, là, ça se dégage pour de vrai et ça devient un beau ciel ensoleillé, 27 degrés pour mercredi. Même scénario, mais avec 29 retours de la pluie pour la fin de la semaine. On n'est vraiment pas rendu là. En musique, c'est les Rita Mitsuko qui s'en viennent après Marshmello, El Merengue avec Manuel Turizo. Bon matin!

0: Allez, Rita Mitsouko avec Andy, c'est-tu bon ça? Des hits, des classiques, on en a plein pour vous autres pour partir la journée. C'est le matin juste pour le fun. En vous souhaitant un bon lundi, on s'arrête quelques petites secondes, mais dans le bloc, on va en profiter pour regarder ce qui se passe dans la circulation. Au retour, détails météo, quelques infos et surtout, la meilleure musique et vos demandes au 11007. Bon début de journée!
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7: La bonne nouvelle, c'est la circulation ce matin. Ça roule super bien à Gatineau, Ottawa. La traversée des ponts se fait numéro un, même de l'autre côté. Là, c'est beau à peu près partout. Ça fait que ben, ce matin, écoute, on se rend au travail ben chillax, sans trop s'en faire avec ça. Fait que bref, si vous voyez quelque chose, accident, ralentissement, 11007 par texto pour nous rejoindre. 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
7: À quand le beau temps? Ben, ça s'en vient de beau temps. Oui, le beau soleil, ça se pourrait qu'on le voie cet après-midi. Si on est vraiment chanceux, là, parce que je vous explique, c'est de la pluie intermittente, mais qui cesse en mi-journée. Cet après-midi, c'est à peine un petit 40% de probabilité d'averse. C'est pas gros. Donc, maximum plutôt à 23 degrés et ça se dégage au courant de l'après-midi. Minimum à 14 ce soir et cette nuit. Demain, le soleil s'installe avec un beau ciel ensoleillé, 27 degrés. Humidex jusqu'à 32. Mercredi, le mercure grimpe à 29. Ajoutez-y un peu d'humidex, ça va être chaud, merci. Retour de la pluie potentiellement pour jeudi et vendredi, mais on est encore loin d'être rendu là. Sinon, ce matin, dans l'actualité, il y a beaucoup de choses, mais d'abord, juste un petit mot parce que vous savez qu'il y a, en fin de semaine, beaucoup de monde qui se sont butés au comptoir vide de WestJet dans les aéroports. Pourquoi? Parce qu'il y a une grève des agents de bord qui a forcé l'annulation de plusieurs vols dimanche. Mais là, ce matin, il y a Marc qui me texte au 11007. Salutations, Marc, en passant. Il dit, il y a une entente de principe avec WestJet. Là, par exemple, je vois pas d'article concernant une entente de principe en ce moment. Là, j'essaie de fouiller ça pour vous autres. Puis dès que je trouve quelque chose, ou sinon, vous pouvez le partager avec moi. Hein, 11007, là, ça m'aide énormément pour être capable de suivre l'actualité. Faut pas oublier que je suis quand même tout seul là, dans toute cette aventure pour tout vous livrer les infos ce matin. Enfin, bref. Justement, ce matin, qu'est-ce qu'il faut savoir? Premièrement, c'est la journée de la pastèque. Bonne journée de la pastèque. Hey, un beau melon d'eau aujourd'hui, là, hein? Des beaux gros melons, là. Tu vas t'acheter ça. Ça va être une belle journée. Y en a-tu qui fêtent leur anniversaire? J'aime ça envoyer des bonnes fêtes le matin, c'est tout le temps le fun. Puis d'ailleurs, ce matin, c'est la fête de Meghan Markle, en ce 3 août, 44 ans. Cette belle jeune dame que l'on connaît comme une ancienne actrice américaine, mais c'est surtout la duchesse de Sussex, mesdames, messieurs. Barack Obama, qu'on connaît bien, ben oui, président américain. Il est né un 3 août, c'était en 1961, il a donc 64 ans aujourd'hui. On lui souhaite une bonne fête. À part de ça, c'est qui l'autre? Ah oui, c'est Maurice Richard qui aurait célébré son anniversaire aujourd'hui. Et c'est la fête de ma belle petite femme pleine d'amour, Caroline de son nom, qui a un âge vénérable aujourd'hui. Voilà! 11007 quand vous voulez qu'on vous texte un petit bon... Quand on voulait, vous voulez qu'on vous fasse un petit bonne fête en ondes, là, ça fait tout le temps plaisir. Allons-y avec l'actualité. Écoute, il y a certaines... En fait, aujourd'hui, ce qu'il faut savoir, c'est que si vous allez du côté d'Ottawa et que vous avez besoin des services de transport en commun, ben, il y a des modifications. C'est le Civic Day aujourd'hui, qu'on appelle aussi la journée du colonel Baye. Et donc, évidemment, ça a un impact sur certains services. Donc, avant de vous rendre quelque part, ben, peut-être juste vous informer avant d'y aller. Parlant d'Ottawa, en fin de semaine, c'était le fameux Iron Man, et c'est Kian Sundergy et Ariane Lalancette qui l'ont remporté, qui ont fait des performances absolument extraordinaires. C'est le 10e Iron Man pour Monsieur Sundergy, d'ailleurs, qui est sa première victoire sur ce format d'ultra-triathlon. Écoute, c'est des athlètes absolument incroyables. Plus près de chez nous, il y a 11 pompiers de Maniwaki qui partent prêter main forte en Colombie-Britannique. Vous savez qu'il y a des feux de forêt qui se déroulent là-bas, des feux qui sont pour l'instant incontrôlés. Il y a beaucoup de feux au Québec aussi, mais le fait qu'ils soient plus contrôlés aide à ce qu'on puisse aller porter main forte à d'autres provinces. C'est donc exactement ce qui va se produire. Je ne sais pas s'ils sont déjà partis en fin de semaine ou s'ils partaient, mettons, aujourd'hui, mais chapeau à eux autres qui vont aller éteindre des feux. Ils étaient nombreux à se buter au comptoir vide, je le disais, de WestJet, parce que bon, évidemment, grève des agents de bord, mais j'ai toujours pas d'informations concernant ce que Marc me disait, fait qu'on surveille ça. En date de jeudi, dans le dernier bilan disponible de la SAAC, c'était 17 personnes qui avaient perdu la vie, une autre, en fait, une 18e, c'est survenu vendredi, donc le bilan total des vacances de la construction, c'est 18 morts sur les routes du Québec. La région où il y en a eu le plus, c'est les Laurentides, avec 4 personnes, donc, qui ont perdu la vie. Bilan qui se situe dans la moyenne des dernières années, ça faut le dire, mais qui est beaucoup moins élevé que celui de 2025. 2025, l'an passé, là, c'était 38 morts sur les routes durant les vacances de la construction. Rues inondées, toitures arrachées, des arbres déracinés, les images sont vraiment impressionnantes. Il y a une tornade qui aurait causé des dégâts. Ça s'est passé dimanche après-midi du côté de Repentigny dans la Naudière. Les images qui circulent sur les réseaux sociaux et qu'on peut voir d'ailleurs sur les chaînes d'information en continu sont renversantes. Il y a une légère secousse de l'autre côté à Québec qui a fait vibrer en fait la grande région de la capitale. Ça se passait hier soir aux alentours de 20h33. On parle d'un tremblement de terre d'une magnitude de 2,8 sur l'échelle de Richter. Il n'y a pas de quoi faire tomber des centres d'achat avec ça, mais quand même. À l'international, c'est Donald Trump, encore une fois, qui retient l'attention. Lui qui a annoncé une reprise des négociations aujourd'hui avec l'Iran, après avoir suspendu les bombardements américains sur la République islamique. Il dit qu'il y a des progrès diplomatiques qui sont en vue là pour rouvrir le détroit d'Hormuz, entre autres. Et ça a eu un impact positif sur le prix du pétrole. Ouais, ça a l'air qu'il est en baisse d'autour de 4,6%. Mais avant de voir les résultats à pompe, soyez patients et aux arts et spectacles, petit mot sur Spider-Man qui est sorti. Spider-Man, un jour nouveau, qui est arrivé en salle ce week-end. C'est... Dernier volet de la franchise de Sony et Marvel qui est consacré donc à l'homme araignée. C'est le deuxième meilleur démarrage de l'histoire du box-office. Imaginez, là, c'est capoté. On parle d'un total de 928 millions de dollars de recettes amassées en fin de semaine pour le film. Ça veut dire que le film est déjà rentable quelques jours après sa sortie. Hey, on va péter le milliard aujourd'hui. Là, c'est pas compliqué. Là, 355 millions juste de amassés en Amérique du Nord. C'est complètement fou. Ceux qui ont vu le film, je vous demande vos critiques, en fait, 11007, je n'arrive pas pour nous texter ce matin. Tout en vous souhaitant justement un bon début de journée, on s'en va vers Hubert Lenoir et tout de suite pour vous mettre de bonne humeur la musique de Bruno Mars, Just the Way You Are. Bon début du mois d'août, là!

0: 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Hubert Lenoir était là dans Filles de personne 2 à rythme 97.1. Puis, tu sais, on entend beaucoup ça là, dans les vacances. C'est sûr que ça a jasé là, dans les campings. Maudit que tout est rendu cher. Ça n'a pas de bon sens. Check le prix de ci, check le prix de ça. Puis c'est vrai, là. Non, mais tu vas à l'épicerie. Hey, moi, là, ça me fait capoter, là. C'est le prix d'une épicerie. C'est sûr que là, on est rendu avec un troisième enfant. Mais tu sais, je calcule pas, mettons, la troisième parce qu'elle est encore petit bébé. Là. On s'entend, là, tu sais, à boire du lait. Là. Elle n'est pas encore en train de manger. Là. Fait que c'est pas elle qui coûte de l'épicerie. Là. Mais tu sais, je compare, mettons, deux enfants, juste en un an, là, la différence de prix d'épicerie. Non, mais ça se compte en 100$. Là. Pour vrai, là, par semaine. Je sais pas, vous autres, comment ça vous coûte? Hey, on fait-tu le test pour le fun? Comment ça vous coûte, mettons, en moyenne d'épicerie par semaine? Là? Ça n'a pas de sens. Puis, tu sais, oui, on le voit, le coût de la vie qui monte, qui monte, qui monte, qui monte, mais... Je suis tombé sur une étude quand même intéressante, OK? C'est fait sur des données de Statistique Canada et ça concerne le salaire moyen. Parce que, oui, effectivement, tout coûte plus cher. Mais en même temps, si tout coûte plus cher, c'est parce que... Ben, c'est parce que le monde gagne plus aussi, tu sais. C'est un peu normal, je pense, là. Mais vous autres, votre salaire, y a-t-il augmenté tant que ça dans les derniers temps? Parce que là, je regarde, là, on dit qu'en un an, OK? L'enquête sur l'emploi et la rémunération, ça a été publié le 30 juillet, ça fait quelques jours à peine, c'est jeudi passé. Okay? Et là, on parle de rémunération hebdomadaire, donc pour une semaine moyenne au Canada. C'est quoi le salaire moyen d'une semaine au Canada? C'est 1337,77. Mais ça, évidemment, c'est avant les impôts. Là. Fait que, tu sais, mettons, faut que tu regardes ton slick de paye, là, mais tu regardes le salaire avant d'avoir payé les impôts. T'es-tu autour de 1337,77 par semaine? Si oui, parfait. T'es en plein dans la moyenne. Mais ça, là, ce montant-là, c'est une progression de 3,4%. Donc, le salaire moyen au Québec, au Canada, en un an, a monté de 3,4%. Moi, je cherche le 3,4% de plus sur ma paye. Es-tu là? Non. Non, je ne le vois pas. Augmentation d'à peu près, donc pas grand-chose. Mais en même temps, je dis 3,4%, tu sais, c'est sûr que... C'est pas énorme non plus, là, tu sais, c'est genre 30$. Mettons que tu faisais 1000$ par semaine, ben, cette année, t'en fais 30$ de plus, 34$ de plus. C'est pas tant, là, tu sais. Puis alors que je regarde l'inflation des coûts, c'est plus que 3,4%, malheureusement, là. Dans la belle province, donc là, on se concentre sur le Québec, le salaire hebdomadaire, donc pour une semaine moyenne, c'est moins qu'au Canada. Ouais, c'est surprenant, ça. 1293 au lieu de 1337. C'est une hausse de 0,1%. Donc, au Québec, là, l'augmentation, c'est de vraiment pas grand-chose. Hein, c'est plate à dire, là, mais c'est au Québec où ce qu'on a presque le moins d'augmentation de salaire. Et ben, si on multiplie ces montants-là, fait que là, ce qui est intéressant aussi, c'est de checker, mettons, le montant annuel. Qu'est-ce que ça donne? 52 semaines pour un travailleur au Québec, c'est en moyenne 67,242$. Donc, si tu gagnes en bas de 67 000, t'es en bas du salaire moyen au Québec. Si t'es en haut de 67 000, ben t'es au-dessus du salaire moyen. Et du côté de l'emploi, c'est 4 083 000 emplois salariés qu'il y a au total au Québec. Mais c'est pas là que je veux attirer votre attention. C'est le classement complet par province. Eh, hey, boy. Savez-vous à quel endroit au Canada... Hey, là, vous allez tomber à terre, OK? Les places au Canada où ce qu'on gagne le mieux notre vie, là, c'est dans le Nord. Mais vraiment dans le Nord, là. Genre, Nunavut, OK, là, le salaire moyen par semaine, c'est 1862 pour un total de 96 000$ par année. Les territoires du Nord-Ouest, 91 000$ par année. Le Yukon, 78 000$ par année. Ça, c'est le salaire moyen, là. En Alberta, évidemment, là, on tombe dans... Parce que, tu sais, Nunavut, territoire du Nord-Ouest, puis Yukon, c'est des territoires... Et hey, d'ailleurs, les taux d'imposition là-bas, là... aux provinciales sont minimes. Puis là, t'arrives dans la première province, l'Alberta, évidemment, qui gagne le plus. Là, 71 000 quand même comme salaire moyen. L'Ontario, 71 000 aussi. Très proche de l'Alberta parce que Alberta, là, c'est 71 700. Ontario, c'est 71 629. C'est proche en tabarnouche. Au Québec, 67 000, ouais. Je sais pas qu'est-ce qui se passe. La province où c'est le plus difficile... L'île du Prince-Édouard, avec un total de 61 860 $ par an. C'est, mais tu sais, en même temps, l'île du Prince-Édouard, c'est plate à dire, là, mais ce qu'on connaît de l'île du Prince-Édouard, c'est beaucoup les patates. Tu sais, j'ai l'impression, par exemple, que si t'es un fermier de patates à l'île, tu dois faire un bon salaire. Pas tout le monde qui est propriétaire de sa ferme, tu vas me dire, là, mais bon. Puis là, ce qui est intéressant aussi, c'est qu'il y a le salaire moyen qui augmente de plus en plus. Mais je regarde, là, c'est vraiment... Beaucoup de positifs dans ce qui est sorti concernant les statistiques du Canada, là. Tu sais, genre, on dit qu'on a quand même un taux de d'emploi qui est très avantageux. On dit que le nombre d'emplois disponibles est relativement stable. Fait que ça veut dire que, hey, d'ailleurs, si vous cherchez un emploi présentement, OK? Semblerait qu'au Canada, là, c'est 495 700 places de disponibles dans des entreprises là, qu'on cherche à combler. Fait que théoriquement, vous devriez être capable de vous placer si vous cherchez une place. Mais moi, j'ai envie de vous poser la question. Les dernières années, là, est-ce que vos augmentations de salaire ont réussi à combler l'augmentation des coûts de toutes? J'ai une petite idée sur la réponse qu'on va avoir, mais je veux la confirmer. 11007.
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0: Ah ben, je vous en parlais tantôt ce matin, c'est vraiment le store vert partout. Je pensais que ce serait bien pire que ça pour le retour des vacances à construction, mais visiblement non. Peut-être qu'il y a du monde qui ont gardé leur lundi de congé aussi, là, je sais pas trop. Là. En même temps, c'est le Civic Day du côté d'Ottawa, fait que c'est ouvert là aussi. 11007, quand vous voyez un accident, un accrochage ou un ralentissement, ça nous intéresse, vous êtes nos yeux partout dans la région. 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
0: On est tout près de 20 degrés présentement à Gatineau et à Ottawa. On parle d'un maximum à 23 pour la journée. C'est de la pluie intermittente qui s'en vient dans les prochaines heures, mais qui, à compter de la mi-journée, vers midi à peu près, là, ça s'arrête et ça devient à peine un 40% de probabilité d'averse. Sinon, ben, peut-être même une percée de soleil ou deux dans l'après-midi. Ce serait le fun, ça, en tout cas. 14 comme minimum ce soir et cette nuit pendant que ça se dégage. Et jusqu'à demain matin, on a du beau soleil. Ouais, demain, là, c'est dégagé. 27 en journée, 29 pour mercredi. Des humidex qui vont dépasser les 30 degrés malheureusement, mais on va le prendre parce que le soleil va faire du bien. Mario Pelcha, Céline Dion sont ensemble dans Plus haut que moi, c'est le matin, juste pour le fun.

0: Les Backstreet Boys avec Everybody Backstreet Back, ça rythme 97.1. C'est le matin juste pour le fun et je vous souhaite un bon début de journée. Et en passant, est-ce que vous avez le même problème que moi quand il se met à mouiller? Je sais pas pourquoi, là, mais on dirait que ça vient avec la pluie, là. La faim. Ça a l'air que on a plus faim quand il se met à mouiller. Et puis là, j'invente pas ça, là. La science, imaginez, s'est posé la question pourquoi en général on a envie de se faire un gros grilled cheese fondant ou un bol de pâte fumante ou tu sais genre un gros morceau de gâteau quand il se met à mouiller. C'est-tu parce qu'on a moins envie de sortir dehors parce qu'on a plus rien à faire? Moi, je pense que plus tu t'emmerdes, plus t'as faim. Hey, d'ailleurs, là, c'est des affaires que tu sais, j'essaie d'apprendre à mes enfants. Tu sais, genre, ils arrivent là une journée là durant l'été, là, qu'ils savent pas trop quoi faire. Là. Ah, je m'ennuie, mes amis sont pas là, nanana. Je peux-tu avoir ça à manger? Non, t'as pas faim, là. T'as pas faim, t'as juste rien à faire, là, tu sais. Mais la science, donc, lorsqu'il fait plus frais, la science dit que notre corps peut avoir tendance à chercher des aliments plus consistants et réconfortants. Mais ça, c'est pas fou. Puis d'ailleurs, quand il mouille, il fait plus frais aussi en général, là, tu sais. Plus chaud, féculent, des patates, oh, et des frites, des cides même. Des aliments riches en calories qui deviennent vraiment attirants. Puis c'est normal. C'est la morphologie, je sais pas trop, là. C'est une question de perception, en fait. Journée grise et pluvieuse donne souvent envie de s'installer avec de quoi de plus confortable, à l'intérieur, évidemment. Puis de quoi de mieux qu'une petite collation pour accompagner ces moments-là. Parce que ça a l'air que quand il fait beau pis qu'on a faim, on est plus dans les petites collations, dans les petites grignotines, etc. Là. C'est-tu votre cas, vous autres aussi, ou pas pantoute? Je suis-tu complètement dans le champ, moi, là? Courte pause qui nous attend dans les prochaines minutes. On va regarder ce qui se passe dans la circulation. On va revenir sur un petit dernier bulletin météo. Dernier petit tour de l'actualité également qu'on va faire ensemble. Tout ça après cette courte pause. Restez avec nous autres.
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0: Ouais, ben, c'est ça. Là, je m'attendais vraiment à ce qui se passe de quoi dans la circulation ce matin avec le retour des vacances à construction, mais c'est pas le cas pantoute. C'est ouvert partout. La traversée des ponts qui se fait super bien. Il y a aucun ralentissement, même pas du côté d'Ottawa. Fait que bref, si vous voyez quelque chose, gênez-vous pas. Hein? 11007, ça nous intéresse d'autant plus que pour l'instant, il se passe rien. 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
0: On a un petit peu de retard ce matin, mais c'est pas grave, on va faire ça rapidement. Petit tour d'horizon de ce qui se passe dans le matin, juste pour le fun. D'abord, 23 degrés comme maximum pour aujourd'hui, avec de la pluie intermittente jusqu'à l'heure du dîner à peu près. Après ça, ça devient à peine 40% de risque de pluie. Il y aurait peut-être même des petites percées de soleil cet après-midi, faut être positif. 14 comme minimum ce soir et cette nuit, 27 demain en journée sous un beau soleil avec l'humidex, on va ressentir jusqu'à 32. Mercredi, c'est le même scénario, mais avec un maximum à 29 au mercure, peut-être quelques petites gouttes de pluie pour jeudi et vendredi, mais on n'est vraiment pas rendu là. Sinon, ben ce matin, beaucoup de choses dans l'actualité. D'abord, commençons avec le... Aujourd'hui, c'est le Civic Day, qu'on appelle aussi la journée du colonel Bay du côté d'Ottawa. Et la majorité des commerces et des services vont être ouverts au Québec, mais il y a quelques exceptions qui demeurent à Gatineau et surtout du côté d'Ottawa. En fait, entre autres, si vous avez besoin des services de transport en commun aujourd'hui du côté d'Ottawa, là, informez-vous parce que je voyais entre autres les autobus d'Aussie Transpo là, qui vont circuler selon un horaire du samedi avec un service un peu bonifié. Fait que, bref, allez voir sur le site. Évidemment, tout est là. Même chose pour le OC Transpo, pour le, voyons comment t'appelles ça, le O-Train, puis tous ces gars-là. Enfin, bref, ailleurs dans l'actualité, en fin de semaine, ben évidemment, c'était le Ironman d'Ottawa. C'est Kian Sundergy et Ariane Lalancette qui l'ont remporté chez les hommes et les filles. 11 pompiers de Maniwaki qui partent prêter main forte en Colombie-Britannique. Il y a des feux de forêt assez majeurs là-bas. Les pompiers de la région, donc, qui vont aller aider. Je sais pas s'ils sont partis ou s'ils partaient aujourd'hui, mais ça doit être pas loin si c'est pas déjà fait. Beaucoup de voyageurs qui se sont butés à des comptoirs vides de WestJet, enfin, depuis hier. Tout ça parce que vous aurez compris qu'il y a une grève des agents de bord qui est commencée. Il semblerait que il y a une entente de principe qui s'en vient. J'ai pas grand chose là-dessus, mais ça devrait bouger quand même au courant des prochaines heures. J'ai pas l'impression que ça va durer très, très longtemps. Sinon, en date de vendredi, la SAAC a fait son bilan pour les 2 semaines de la construction. Et cette année, on a eu une meilleure année que 2025. Faut dire que l'an dernier, 2025, c'est 38 personnes qui ont perdu la vie sur les routes du Québec. Cette année, c'est 18. C'est plus proche de la moyenne des 10 dernières années. Fait que tant mieux, mais ça reste que c'est toujours trop. Parlez-en aux familles qui sont endeuillées. Rue inondée, toiture arrachée, arbre déraciné, une tornade qui a causé des dégâts. Ça se passait dimanche après-midi à Repentigny dans la Naudière. Beaucoup d'images circulent sur les réseaux sociaux après le phénomène assez impressionnant. Merci. Hey, d'ailleurs, il y a une photo qui a été partagée dans le Journal de Montréal. Je sais pas si vous l'avez vu passer, là, mais c'est une fille, elle est genre sur son balcon dans son appartement, puis elle filme le bloc appartement en avant d'elle. Hey, ça peine si tu vois le bloc, là, tu sais, genre, il faisait méchant, c'est un moyen temps. Ça n'a pas été trop long, mais ça a causé des dégâts. Parlant d'ailleurs d'événements spéciaux, il y a une secousse sismique, tremblement de terre en fait, qui a fait vibrer la région de Québec. Ça se passait hier soir dans le coin de 20h30. C'est un tremblement de terre d'une magnitude de 2,8 sur l'échelle de Richter. C'est pas énorme, il n'y a pas de quoi faire tomber un centre commercial, mais quand même, ça a shaké dans le coin. À l'international, Donald Trump, encore une fois, qui retient l'attention parce que là, on est proche d'une reprise des négociations. Aujourd'hui même, avec l'Iran, tout ça après la suspension en fait des bombardements américains sur l'Iran, et il y a des progrès diplomatiques, dit-on, qui sont en vue. Ça a été positif sur les marchés dès l'ouverture ce matin en Asie. Là, on s'est rendu compte qu'à l'échange, la valeur du baril du prix de pétrole était en baisse de 4,69% pour le Brent de la mer du Nord, 4,67% pour le West Texas Intermediate. Et donc, avant de voir la baisse à la pompe, ça pourrait prendre quand même du temps. Puis ça, c'est en espérant qu'il n'y ait pas encore des changements de cap dans les négociations, autant d'un côté que de l'autre. Spider-Man, en fin de semaine, a fait vraiment la job. D'ailleurs, c'est beaucoup de monde qui se sont ramassés au cinéma pour aller voir un jour nouveau qui est désormais disponible. 928 millions de dollars d'accumulés seulement dans la première fin de semaine. C'est 355 millions de dollars d'amassés seulement en Amérique du Nord. Le film est payé. C'est fait. Merci. Bonsoir. Si vous êtes allé le voir, là, à date, il y a quelques personnes qui m'ont dit au 11007 qu'ils avaient été voir le nouveau Spider-Man. Les commentaires sont vraiment bons, en tout cas, de ce que j'ai reçu. Le gars, il y a Jeff ici qui nous dit, genre, franchement, très bon film, j'ai adoré, tant mieux. Nous autres, en musique, on s'en va vers Alex Warren et tout de suite, un gars qui est venu au Blues Fest d'Ottawa cet été. Tout qu'un show qu'il a donné, d'ailleurs, c'est Shaggy qui est là pour Angel. Bon matin.

Alex Warren avec Fever Dream à rythme 97.1. Il y en a-tu qui ont changé de taux récemment? Quand tu changes de taux, là, tu sais, il y a plusieurs critères que les gens vont choisir. Tu sais, mettons, je vous donne un exemple, OK? Est-ce que vous aviez besoin d'une voiture avec plus de place? Tu sais, des fois, comme nous autres, là, nous autres, on s'est ramassé avec un troisième enfant. Fait que veux pas, à un moment donné, t'as pas le choix d'aller chercher une voiture qui a plus d'espace. C'est pour mettre la poussette, pour mettre ci, pour mettre ça. Puis surtout, pour qu'on soit confortable à cinq dans l'auto. Papa, maman, les trois jeunes, tu sais. Et il y a souvent un des critères qu'on prend en considération aussi, c'est la sécurité d'une voiture. Tu sais, est-ce que vous faites attention, mettons, il y en a qui veulent pas avoir une voiture qui aurait pas les alertes là de stationnement, genre tu sais qui font les petits bip bip là quand t'approches d'un objet, ou les voitures qui font freiner automatiquement le char là parce qu'ils sont trop proches d'un obstacle. Ça, moi, ma nouvelle voiture, elle a ça me fait capoter là. Il est tout le temps en train de biper en plus pour plein de raisons. Mais bref, je trouve ça le fun parce que tu peux regarder ça de deux côtés. Soit il y a le palmarès, tu sais, des voitures les plus sécuritaires, puis de l'autre, t'as l'IIHS, le Highway Institute, non, c'est International Institute for Highway Safety, de ça, qui fait la liste des véhicules les plus meurtriers au monde. Mais j'ai l'impression que ça n'a pas rapport avec la sécurité tant que ça a rapport avec le genre de personnes qui conduisent. Non, mais vous allez comprendre, OK? Parce que quand tu regardes le palmarès, c'est assez évident, OK? en première position, ça, je suis surpris parce que, tu sais, t'as Kia Rio puis Nissan Versa, qui sont les voitures qui font le plus de décès au prorata. Parce que là, on va se comprendre, OK? Dans le palmarès, t'as des voitures qui sont beaucoup moins vendues, mais qui au prorata, donc au nombre de voitures vendues par rapport au nombre de décès dans ces voitures-là, ça reste élevé. Donc, Kia Rio, c'est une voiture qui se vend, là. Tu sais, y en a sur la route des Kia Rio, là. Mais le taux de décès, c'est 170 sur, je sais pas quoi, là, sur le nombre de véhicules vendus, je sais pas trop, là, en tout cas, 170. Bon, retenez ça. Après ça, deuxième position des véhicules les plus meurtriers, Nissan Versa. Là, à date, je vous nomme deux voitures qui ont un point commun. Elles sont miniatures, OK? Nissan Versa, c'est pas gros. Kia Rio, c'est pas gros. C'est sûr qu'une Kia Rio se fait foncer dedans par n'importe quel... Hey, qu'est-ce qu'il y a de plus ces routes au Québec? Des pick-up. Mettons que le pick-up rentre d'une Kia Rio, je te garantis que le gars qui est dans son pick-up, il est en pleine sécurité. La jeune fille qui est dans sa Kia Rio, elle a moins de chance un peu, là. T'sais, même chose dans le Nissan Versa. Là, après ça, t'arrives dans une catégorie que j'appelle la catégorie des fous. C'est-à-dire, moi-même, je fais partie de ces gens-là. Chrysler 300, Dodge Charger et Dodge Challenger. Faut savoir une chose, c'est que ces trois voitures-là, c'est la même voiture. Une Chrysler 300 et une Dodge Charger, c'est la même affaire. T'es assis dedans, c'est les mêmes bancs, c'est le même moteur, c'est la même motorisation, c'est les mêmes dimensions, c'est la même hauteur, la même largeur, la même... Tu comprends? C'est le même char, Chrysler 300, Dodge Charger. Mais qu'est-ce qu'il y a de particulier? Le monde qui achète des Dodge Charger puis des Dodge Challenger... C'est pas du monde qui ont le pied si léger que ça, là, tu sais. Il y a pas de raison logique d'acheter ces voitures-là, dans le sens où, tu sais, oui, c'est des bonnes voitures, c'est des bonnes berlines, mais tu les achètes surtout à cause de leur côté agressif, à cause de leur côté muscle car, là, tu sais. Fait que je suis pas tant surpris de les voir dans le palmarès. Mais tout de suite après, tu tombes dans, on revient dans une petite voiture. Kia Forte, une autre voiture les moins sécuritaires. Hyundai Venue. Qui est vraiment pas très sécuritaire. Nissan Altima, Nissan Maxima, puis après ça, Chevrolet Malibu. Vous autres, je veux savoir, quand vous achetez une voiture, les critères sécurité, mettons, vous y donnez quelle importance? Aujourd'hui, le maximum est à 23 degrés selon Environnement Canada. C'est de la pluie intermittente qui tombe cet après-midi et ça cesse en mi-journée. On parle d'un à peine 40% de probabilité d'averse en PM. Les risques d'orage, c'était principalement pour cet avant-midi et ça s'estompe tranquillement. Présentement, à Gatineau, on est tout près de 20 degrés, même scénario du côté d'Ottawa. Demain, ça se dégage, 27 degrés en journée sous le soleil, 29 pour mercredi, des risques d'averse pour jeudi et vendredi, mais c'est pas mal minime, je vous dirais. On parle de 40 puis de 30% de risque d'averse. Fait que c'est pas tant que ça. Francis de Grand Prix en musique qui reprend un classique en plus avec Kevin Parent. C'est tellement solide. Father on the go dans le matin juste pour le fun.

0: ben c'est pas mal ici que ça s'arrête pour le matin, juste pour le fun. Je m'appelle Patrice Nadeau, merci d'avoir été avec nous autres. C'était bien le fun de commencer la journée ensemble. On la poursuit également dans les prochaines minutes avec Rythme au travail et la meilleure playlist en Outaouais. Vos demandes au 11007, on passe ça au retour.
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grosse matinée qui part en force avec un 2 heures de hit non-stop. William Cloutier qui était là dans Où on dansait autrefois. Le meilleur est à réserve d'année prochaine. Entre autres, Shakira et Bruna Boy qui sont là pour danser.

Un classique repris par Clément Jacques et Marie May, pis ça fait tellement job. Picture à rythme 97.1, la pop à ton rythme avec Kane Brown, Marshmello dans Miles on It, juste avant souvenir de Madonna. Express yourself.

CIA et Amir dans One Plus One à rythme 97.1. On aime tellement ça, se rappeler des bons souvenirs. Surtout les souvenirs de quand on était adolescent. La musique était tellement bonne, me semble, dans le temps. Rappelez-vous de Christina Aguilera dans

Kelly Clarkson avec Zaz, I Dare You, Appelle ton amour à Rythme 97.1. Les plus belles voix sont là cet avant-midi dans Rythme au travail. On s'en va vers Tame Impala, gros succès en ce moment pour Dracula. Juste avant, un gars qui récemment a demandé sa blonde en mariage, elle a dit oui, ça deviendra sa femme. C'est Luke Combs qui est là pour Fast Car. 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

Gatineau, à Ottawa ou n'importe où au Québec, 11007, je veux vous lire. Où est-ce que vous êtes allé? Qui vous êtes allé voir? Et surtout, étiez-vous là à Gwen Stefani? Ça a l'air c'était malade. On écoute The Sweet Escape à rythme 97.1.

Charlotte Cardin, Confetti dans Rythme au travail, à Rythme 97.1. Vous avez peut-être entendu la nouvelle d'Olivia Demon avec Sam Fender. Ah, écoute, ça n'a pas de sens, là. Elle a battu un record au Royaume-Uni. 19 semaines au sommet du palmarès dans le pays. C'est énorme. Olivia Demon qui est avec nous autres cet avant-midi pour So Easy to Fall in Love. 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

Ludovic Bourgeois, jamais s'oublier à Rythme 97.1, lui qui poursuit la tournée un peu partout au Québec. Il est dans plein de festivals encore cet été et fait triper tout le monde. Milky Chen, c'est en réserve pour Naked and Alive. Vos demandes, c'est au 11 007 pendant qu'on écoute Stars on 54. 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

On aime ça quand ça bouge, on aime ça quand ça groove. C'est rythme au travail, à rythme 97.1. On peut faire garder le beat au boulot avec la meilleure musique. Souvenir des Cardigans. Love Fool s'en vient après Kai. Mexico. Ouais,

Roxane Bruno avec Michael Bublé dans Home, solide à rythme 97.1. Vos chansons préférées, on les a toute l'avant-midi. Justement, Mike Valletta, sa chanson Waiting, gros succès. Même chose pour Mike DeMero dans Nights in Paris. C'est-tu bon, ça, rien qu'un peu. Pour l'instant, un gars qui a annoncé un nouveau projet, mais complètement ailleurs de la musique. Il veut perdre du poids, ça a l'air. C'est Teddy Swims qui est là pour Mr. Know-It-All.

0: Ça va-tu se calmer, cette pluie-là? Ça a l'air que oui, cet après-midi, les amis. Bonne nouvelle, ça va être à peine 40% de risque d'averse en PM. Fait que, on lâche pas l'avant-midi qui se poursuit. Au retour avec la meilleure playlist, celle de Rythme au travail avec Taylor Swift et Katy Perry.
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0: comprends ça, ça fait mal à entendre, surtout quand c'est ton retour au travail, tu sais, après genre 2 semaines de vacances. Les trois accords étaient avec Cœur de Pirate, à rythme 97.1. Le meilleur s'en vient avec William Cloutier. Je veux pas que tu t'en ailles, on s'est fait énormément demander ces temps-ci, juste avant. Sam Hunt est là pour Take Your Time.
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0: Old Mayan à rythme 97 ans. Y en a-tu qui ont hâte au retour de nos deux préférés? Martin Grenier, Wonder Steph, qui sont en vacances, sont en train de se dorloter cette semaine et seront de retour le 17 août prochain en attendant c'est Pat qui est là pour l'avant-midi. Et on s'arrête pour mieux s'offrir Morgan Wallen au retour Last Night.
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aime leur côté cajun, pareil, hein? Sale barbe dans Hey, rythme 97. Hein? Les demandes sont 11007. Justement, on s'est fait demander Bruno Mars. Ben, je vous l'envoie avec Risk It All après un classique.

Une terrasse toujours ensoleillée, toujours chauffée en plus. Ah ouais, parfaite notre terrasse. Et ça en vient sur l'heure du lunch pour vous autres l'année prochaine. Je m'appelle Patrice Nadeau. On se rejase demain matin dans le matin juste pour le fun. Passez donc un super bel après-midi. Salut!

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22: Tout pour donner le goût au monde de revenir de vacances, hein? Cet avertissement de pluie intense et d'orage à la grandeur de la province. C'est comme de 50 à 80 mm de pluie qui sont attendus d'ici demain. Risque d'orage notamment pour Trois-Rivières, mais ça pourrait être des orages forts vraiment pour tout le Québec, là. Fait que soyez prudents, en fait. J'étais en voiture il y a quelques minutes, puis c'est pas jojo, mais c'est surtout dangereux, en fait. Donc, assurez-vous de ralentir, d'être prudent, de partir un peu d'avance si vous avez à vous déplacer aujourd'hui. Moi, je vais m'occuper de vos oreilles pendant toute cette belle heure de lunch. On a de l'excellente musique à venir. Je vais aussi vous parler de mon moment fort de la fin de semaine. J'étais du côté d'Oshiaga, d'où ma petite voix un petit peu enrouée. Je vous garantis, j'en aurai jusqu'à la fin. Donc, dans une vingtaine, je vous partage mon moment. Mais partagez-moi, ça a été quoi votre moment fort de vos vacances? 11-007. Quelle chanson aussi ferait votre bonheur? On va vous passer ça un peu plus tard. Demandes spéciales qui sont acceptées dès maintenant sur la messagerie texte. Miles Smith, Janet Jackson, Dasha et Hozier, ça s'en vient dans les prochaines minutes. Mais en fait, on commence maintenant avec Miles Smith. Là, c'est fou.

Seb, à la mise en onde, me demandait, Blue Jeans Bleu, ils ont-tu des shows gratuits au mois d'août? Oui, ils en ont deux. Le 8, ça va être à Pincourt, puis le 28, à Saint-Félix-de-Valois. Fait que t'as le choix en plus. Puis vous allez pouvoir entendre live Scotch and Poche, qu'on écoute tout de suite sur la terrasse.

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0: Je sais, j'ai une petite voix un petit peu maganée aujourd'hui, mais je vous jure que c'est pour une bonne raison. Je suis allée passer du temps à Hochelaga en fin de semaine, gros festival au Parc Jean-Drapeau. Faisait beau vendredi, samedi, moins hier. J'ai une petite pensée pour ceux qui ont eu le courage de braver la pluie et la tempête. Mon moment fort de la fin de semaine, un show pour lequel je n'avais pas nécessairement d'attente, mais que j'avais hâte de voir. Et j'ai été soufflée du début à la fin. C'est celui de 21 Pilots, un duo. Moi, déjà là, je me disais, hey, comment ils vont faire pour habiter la scène? Ils sont juste deux, le gars au drum, le gars qui chante, puis qui fait genre git, bass, piano, name it, fait des backflips quasiment. Ils ont été exceptionnels. Mon show préféré de Chicago à vie, c'était Billie Eilish. Et je peux pas croire qu'aujourd'hui, je vous annonce que c'est maintenant 21 Pilots. Tu sais, le drummer, à un moment donné, même sorti de scène, est allé monter sur une des grandes colonnes à côté des écrans géants, monte l'échelle qu'il doit faire, je sais pas, 5 étages de haut, puis il y avait un drum en haut, puis il est allé finir la chanson Drum Show là. Tu sais, des gars... présence scénique 100%, là, des gars qui sont faits pour la scène puis qui réfléchissent aussi pour rendre l'expérience spectacle différente d'une fois à l'autre pour qu'on ait comme une expérience inoubliable, ben c'est mission accomplie. Fait que juste retenez ça, 21 Pilots, vous voulez les voir en spectacle, si un moment donné ils annoncent une prochaine tournée, vous voulez absolument être présent. À venir en musique, September, Fun Factory, David Guetta et Robin S. à rythme.
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1: Allô, Karine?
2: Oui.
1: C'est quoi le moment fort de tes vacances?
2: Quand on est parti, moi, pour mon père à Lac Mégantic, je lui ai dit, papa, si tu veux t'en venir à Lac Mégantic pour finir ta vie, ben, je te suis. Fait que, en arrivant chez mon oncle à Lac Mégantic,
1: ouais.
2: La première chose qu'il a dit, c'est on s'en vient ici. Fait que, ben là, moi, je suis tout énervée. Lui, il est tout énervé. Mon oncle, tout énervé. Ma tante, tout énervée. Fait que, ben, au final, deux, trois jours plus tard, ben, on signait notre bail.
1: Fait que là, t'es dans les boîtes.
2: Je suis dans les boîtes, effectivement.
1: Ben, pour te motiver à faire tes boîtes, est-ce que ça te dit que je t'envoie la chanson My House, comme tu t'en vas dans une nouvelle maison de Florida?
2: Ben oui, c'est une bonne idée.
1: Fait qu'on va faire les boîtes avec cette chanson-là qui va te craquer.
2: Parfait, merci beaucoup.
1: Bon déménagement!

0: Hey, pouvez-vous croire qu'il reste juste 2 semaines à la programmation estivale de Rythme? Ça a passé tellement vite. On va savourer chaque instant qui nous reste ensemble dans chacune des terrasses. Et avant de se dire à demain midi, je vais vous donner rendez-vous aussi avec Pascal Morissette, Chloé Deblois, qui vous retrouve dès 16h pour Ma musique dans le trafic. Là, il y a eu pas mal de chaises musicales au courant de l'été. Je pense que pour les 2 prochaines semaines, c'est le duo auquel vous aurez droit pour votre retour à la maison avec beaucoup de sourires, beaucoup de bonne humeur. Fait que le rendez-vous est donné. Mais pour tout de suite, c'est Rythme au travail qui s'en vient au retour.
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2: On a un retour à la maison assez fluide présentement en Outaouais. On le voit avec les différentes artères principales de la région. Le seul vrai point de friction qu'on peut pointer en ce moment, ça concerne le secteur des carrefours giratoires pour des allumetières. Mais le reste, on est au vert. Si vous voyez quoi que ce soit se produire, un accident, un ralentissement, un accrochage, faites-nous signe par texto 11007 pour nous joindre. 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
1: On a un retour à la maison assez fluide présentement en Outaouais. On le voit avec les différentes artères principales de la région. Le seul vrai point de friction qu'on peut pointer en ce moment, ça concerne le secteur des carrefours giratoires pour des allumetières. Mais le reste, on est au vert. Si vous voyez quoi que ce soit se produire, un accident, un ralentissement, un accrochage, faites-nous signe par texto 11007 pour nous rejoindre. 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

0: pluvieux, mais je suis donc content de te retrouver, Chloé de Blois.
1: Pascal, moi aussi, on dirait que ça fait 100 ans qu'on s'est vu. Je dis que t'étais pas là pour la gagnante des Backstreet Boys. Ça, comment tu te sens? T'as-tu le faux mot?
0: J'ai pas le faux mot d'Oceaga, mais de pas avoir vécu le moment où vous envoyez une auditrice à Las Vegas voir les Backstreet Boys, je l'ai vu sur les réseaux sociaux, j'ai eu le faux mot. Bon.
1: C'était touchant. Ah, on capotait. Le cœur nous battait fort, j'avais la face rouge.
0: T'as eu le goût de pleurer?
1: Ben, j'ai pleuré. J'ai pleuré parce que je comprends. Moi, le bonheur, voir le bonheur de quelqu'un d'autre, ça me rend vraiment heureuse aussi, là, même si je la connaissais pas. Fait que félicitations encore à la gagnante.
0: Merci à la douce Sabrina Cournoyer qui m'a remplacée, qui a été parfaite. Beau duo, les filles.
1: Merci. Il y a de quoi là-dedans? C'est le fun en temps.
0: Chers auditeurs, soyez prudents sur les routes. Moi, en m'en venant, j'ai croisé des routes sur lesquelles il y avait beaucoup d'eau. L'aquaplanage, on en parle. Mm-hmm. Veille d'orage violent à plusieurs endroits au Québec, jusqu'à 100 mm de pluie. Là, je veux pas faire paniquer personne. Moi, j'ai été inondé il y a 2 ans, le 9 août. Je vais m'en rappeler longtemps. Assurez-vous que votre pompe à puisard, votre sump pump, fonctionne. Mm-hmm. Et je le dis, ça a l'air banal, mais on peut s'acheter une batterie de secours. C'est-à-dire que tu branches la batterie dans le mur, ta sump pump est branchée sur la batterie, et quand il n'y a plus d'électricité dans le mur, ben elle a accumulé de l'énergie, fait que ta sump pump continue.
1: Puis en tant que nouvelle propriétaire, moi j'ai appris qu'il fallait s'acheter une shop vac dans vie. Toujours pratique. T'en as-tu une?
0: J'en ai une, oui.
1: Genre des filtres neufs et tout, là.
0: J'ai deux pompes aujourd'hui.
1: Mais tout va bien aller, là, la gang, là. Mais sachez que ça s'en vient.
0: Ça, c'est ça. Donc, préparez-vous. De la grosse musique, Vincent Vallière, mais pour l'instant, c'est J-Lo Dance Again.
1: Oh, yeah.
0: À rythme. Let's go!

0: arrivé, faut en parler.
1: C'est arrivé, faut en parler, ce texto de Josiane qui nous écrit au 11007 et qui dit « Je veux vous saluer, Pascal et Chloé, j'adore vous écouter dans mon auto. » Dans le tapis. Oh. Merci du fond du cœur pour votre énergie. Merci pour ton texte.
2: Trop fine, Josiane. Ça merci. Gaz, t'es dans notre gang. Merci.
1: Yeah.
2: Bon, qu'est-ce qui se passe? Ariana Grande, on a parlé beaucoup d'elle la semaine passée. Elle était à Montréal. Mais là, elle a annoncé qu'elle se retirait de la comédie musicale Sunday in a Park with George, qui était prévue pour 2027. Elle était dans la distribution. Elle décide de se retirer parce qu'elle a besoin d'une pause. Son équipe dit que c'est une décision liée à la pression constante. Elle se fait beaucoup commenter sur son apparence physique et tout ça depuis plusieurs années. Puis ça, ça la draine. Donc, elle va se retirer pour une période indéterminée. Mais on la soutient là-dedans. La belle Ariana.
1: La semaine passée, mais on ne sait pas ce qui se passe en coulisses.
2: Mais je pense que c'est après sa tournée qui se termine dans les prochaines semaines. Je pense qu'elle a besoin d'un petit break, la Ariana.
1: Excellent. Sinon, écoute, ben ça.
2: Mais qu'est-ce que ce son, Pascal?
1: Gratte-moi le My Heart Will Go On. Gratte-moi le Heart. Là, écoute, j'en reviens pas. L'Auto-Québec lance un nouveau billet à gratter intitulé Diva à Paris. Et c'est pas compliqué, dans le fond. On peut gagner des billets. Et tout inclut le voyage, nuitée à l'hôtel, le vol, évidemment, et des billets pour aller voir Céline Dion en concert le 25 septembre 2026 à Paris. Comment ça fonctionne? Je me dis, mais comment ils gèrent les billets? Ouais. Dans le fond, si tu grattes Diva, là, tu deviens finaliste. Wow. Tu gagnes 1 000 $, puis après ça, il y a un tirage. Donc, ils ont déjà un nombre de billets déterminés, puis tu peux aller voir Céline Dion.
2: Je suis encore en quête. Personnellement, là, c'est un rêve inachevé pour moi.
1: Tu vas y aller?
2: Mais je sais pas. Backstreet Boys ou Céline, faut que je choisisse entre les deux. Honnêtement, c'est une décision à prendre.
1: Mais il manque Céline dans le nom. Ils ont peut-être pas eu les droits. Diva à
2: sûrement,
1: Paris.
2: Sûrement.
1: Gratte-moi Céline, c'est bon.
2: Ouais, c'est ça. Je souhaite vraiment gagner. Sinon, hey! C'est pas juste Ariana qui se retire d'une comédie musicale. Il y a aussi notre PA Méthode ici au Québec qui a annoncé cet après-midi qu'il renonçait au rôle de Capitaine Crochet dans Peter Pan. Il était en pratique, en répétition depuis quelques semaines, mais PA remplaçait un peu Benoît Brière dans le rôle de Capitaine Crochet.
1: C'était prévu, au début.
2: C'était prévu, c'était vraiment pour les dates de Québec. Puis en entrée, en répétition, ils ont comme réalisé que pour sa santé, il avait du mal à récupérer. Il se retire du rôle. Puis c'est Dominique Saint-Laurent qui était déjà dans la comédie musicale. Là, il était un des pirates qui va remplacer PA. Fait que moi, honnêtement, je trouve ça honorable de sa part de dire « Hey, ça se pourra pas pour au nom de l'équipe, au nom de tout le monde. »
1: C'est une bonne idée, PA. C'est un bon Jack, puis il est le fun, mais pour partager ma vie avec une chanteuse.
2: De comédie musicale aussi.
1: C'est que des fois, t'enchaînes 8 spectacles par semaine. Mm-hmm. Le corps suit plus une manée. C'est tout un métier.
2: Vraiment.
1: Faire du musical. Pam, pam, pam! Moi, ces trompettes-là, Chloé.
2: Tu penses que c'est du AI, ça?
1: Ben non.
2: C'est de la vraie trompette, hein?
1: Ben dans le temps d'Omi, là, quand c'est sorti, Cheerleader.
2: 2016, genre.
1: Il n'y avait pas d'AI encore.
2: Non, c'est de la vraie trompette.
1: J'espère que non. Cheerleader.
2: Oui.
1: Arrête.

0: Je voudrais toujours avoir un petit King Melrose dans la poche.
1: Ah, ça donne la pêche!
0: Il me rend heureux, ce gars-là.
1: Moi aussi.
0: Sa musique me rend heureux. Mm-hmm. Puis il a l'air d'un bon vivant. Je le connais pas personnellement. Je l'ai vu
1: moi,
0: aller
1: je
0: dans
1: le connais
0: Big Brother.
1: À cause de Big Bro. Tu sais, genre, quand tu penses que tu connais quelqu'un à cause de Big Bro, mais c'est ça.
0: Loussa!
1: Non, j'ai pas le ref.
0: Loser, c'est que je dis loser. Mais moi aussi, j'ai l'impression de le connaître. Fait qu'on est deux losers.
1: Non, mais il a travaillé fort avec vous. Ouf.
0: Pas assez fort.
1: Pas assez fort.
0: Marc-Olivier Blais te salue. Il dit qu'il te trouve vraiment belle, Claude.
1: Ah, oh, c'est fin, Marco, là. Trop fin.
0: Merci de nous écrire au 11007. Quand vous voulez, d'ailleurs, on fait appel à vous, là. Votre week-end en deux mots. Mm-hmm. OK? Résumez-nous, ça a été quoi? Ça peut être deux mots, genre décevant. Ça peut être ah oh non, c'est fini, ça, c'est trop plus que deux mots. Moi, ce serait Bobette et brûlé.
1: Bobette brûlée ou deux mots distincts,
0: deux
1: mettons?
0: Mots, deux, ben, les deux fonctionnent.
1: Ça marche.
0: Je suis allé à la ronde.
1: Oui.
0: J'étais solo parental. Donc, Julie était au théâtre à Gatineau. Elle jouait la pièce qui tourne mal. Puis, ma fille s'est cassée le pied. Je vous en ai parlé un peu. Puis, je lui avais promis, parce que s'il dorme bien, il gagne des étoiles, puis on allait à la ronde. Et là, j'ai dit à ma fille... C'est pas vrai que je t'emmènerai pas à la ronde parce que t'as le pied cassé.
1: Pascal.
0: Fait que j'ai pris mes affaires, la chaise roulante, et je suis parti à la ronde. C'était Hochelaga en fin de semaine.
1: Ah, c'est-tu plus relax à cause de ça ou.
0: Non, mais sur l'île Sainte-Hélène, c'était compliqué, ouais, pour se rendre au stationnement. Écoute, j'ai tellement eu chaud quand je suis arrivé à la maison, j'ai jeté mes bobettes. J'étais brûlé. Non, ils ont trop travaillé fort. C'était genre.
1: C'est irrécupérable.
0: Ils méritaient leur REER.
1: Ouais.
0: Ils ont retiré leur REER, puis ils ont profité un peu de ce qui restait à vivre. J'ai eu chaud toute la journée avec mes enfants, puis j'ai dit à mes filles, vous savez que c'est pas n'importe quel papa qui aurait fait ça. Rappelez-vous de cette journée-là. Textez-nous, là, si vous avez
1: vécu. On veut savoir, là.
0: Une journée, là, en famille, une journée à ronde, là, toute seule, là, avec deux enfants.
1: C'est courageux, Pascal.
0: Mon Dieu, j'ai tellement eu chaud.
1: Tellement courageux.
0: En deux mots, votre week-end, 11007. Toi,
1: vous reviens avec les miens juste après. Okay. Je vous explique tout ça.
0: Morgan Wallen, Love Somebody, suivi des Cowboys Fringants. Oh. TQ, ça va.
1: Ça fait longtemps, ça. J'aime ça.
0: Vous êtes à rythme. Il pleut, mais on est heureux.
1: Oui. 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

0: garder son esprit libre, trouver un peu d'équilibre. Pour le reste, il s'en fout ben, si tu as ta demain.
1: Bon, on va régler un truc tout de suite au 11-007. Marc-Olivier qui demande à Chloé si elle a un chum.
2: Ouais.
1: Écoute, non, mais, non on, mais les applications pour croiser...
2: Ça là, peut être la messagerie de Rythme FM sans problème. Marco, non, malheureusement, je suis en couple, mais merci de l'intérêt. C'est mais... full fin. Crime, on dirait que la messagerie, ça marche plus que Tinder.
1: Oui.
2: Pas pire.
1: Ben, prends les choses en main. On te souhaite tout le bonheur du monde, Marc-Olivier.
2: Marco.
1: On vous demandait votre week-end en deux mots. Et il y a plusieurs ouais. réponses. Moi, c'était Bobette et brûlée. J'étais allé à la ronde en solo ouais. parentalité.
2: Il a fini avec les bobettes brûlées dans la poubelle.
1: Mort!
2: Ouais.
1: Vicky est au bout du fil. Comment vas-tu, Vicky? Deux mots ton week-end.
3: Camping et pluie.
2: Ah ouais!
1: Oh,
2: mais là, t'es en tente à terre, en roulotte?
3: En tente à terre, okay. avec des enfants.
1: Combien d'enfants?
3: Deux, puis on est de Québec, puis on était à Montréal pour aller à la ronde, puis à Calypso, puis entre les deux, j'ai étendu mes bobettes, puis ils sont restés mouillés.
2: Ah,
1: bobette souillée, bobette mouillée.
2: Souillée.
1: OK, puis comment vous vous en sortez en famille?
3: Bien, on s'en est très bien sorti, on est de retour à la maison, puis tout est sec.
1: Regarde.
2: Hey, c'est bon.
1: C'est ça, c'est une aventure.
2: On n'a pas fait en chocolat.
1: Non.
2: Hein,
1: les...
2: hein, hein?
3: T'es en plein, ça.
2: C'est ça.
1: Merci de ton appel. On te souhaite du meilleur temps la prochaine fois que vous allez en camping. Ou faites juste arrêter d'aller en camping.
2: Non, non,
1: ça
2: c'est
1: va
2: super
1: le
2: camping. C'est super
3: non,
2: le camping.
3: Non, on va continuer.
2: Ben ouais.
1: Bon, c'est votre choix. OK, salut.
3: Salut.
1: Carole, tes deux mots qui résument ton week-end?
4: Oui, moi, ça va être camping et relaxation.
2: Yes!
1: OK.
2: Mais là, c'est parce que là, ça se peut-tu que tu aies commencé tes vacances en fin de semaine?
4: Oui, je commence ça aujourd'hui.
2: Oh,
4: puis nous, on est en roulotte. Fait que même s'il pleut, on joue aux cartes.
2: Ah, oh, ça, c'est le fun.
1: C'est quoi votre jeu de cartes préféré?
4: Ben là, écoute, on est en train de réapprendre à jouer au 31 puis au 8.
2: Ah, oh, le 8! C'est le seul jeu que je connais aux cartes. Ça, puis pige dans le lac.
4: Ça joue bien, c'est pas trop compliqué.
2: Exact.
1: Bonnes vacances,
2: bonne
1: ma chère Carole.
4: Merci beaucoup.
1: Bye.
2: Malade.
4: Bye, bye.
2: Ben, écoute, moi, mes deux mots, là, c'était ponton et nostalgie parce que je suis allée visiter ma famille dans Chaudière-Appalaches. Puis justement, je vous raconte ce week-end-là dans quelques instants. Fait que restez avec nous. Là. Ça va être très nostalgie.
1: Oui, et en musique, vous allez triper. Olivia Dean sera là. Unwritten. Natasha Bedingfield.
2: Ça, c'est ma tourne.
1: Nostalgie, plaisir et tout. Bougez pas. On revient.
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9: Bon lundi, ici Caroline Scott. Voici vos nouvelles locales. Avis aux voyageurs de la région. Une entente de principe est intervenue entre WestJet et le syndicat qui représente quelques 4700 agents de bord, ce qui vient mettre fin à la grève amorcée dimanche. Le conflit avait entraîné l'annulation de plusieurs vols partout au pays. WestJet confirme que ses opérations vont reprendre progressivement. Maintenant, sur la route dans l'est de la ville, à compter d'aujourd'hui, des travaux de réhabilitation de la chaussée débutent sur les avenues Buckingham et Lépine. Les travaux vont s'échelonner sur environ 4 semaines en 3 phases avant de se poursuivre sur l'avenue Lépine jusqu'à la rue Delard pour environ 2 semaines. L'accès au commerce sera maintenu en tout temps et des détours seront en place. Et une perquisition en matière de stupéfiants menée à l'arrestation de 2 personnes vendredi dernier à Déléage. Les policiers ont saisi plus de 23 grammes de cocaïne, 14 armes de chasse et plus de 7 200 $ en argent comptant dans une résidence de la route 107. Un homme de 46 ans et une femme de 54 ans ont été arrêtés. Plus de détails et d'autres nouvelles, tvagatineau.ca.
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10: On a un retour à la maison assez fluide présentement en Outaouais. On le voit avec les différentes artères principales de la région. Le seul vrai point de friction qu'on peut pointer en ce moment, ça concerne le secteur des carrefours giratoires pour des allumetières. Mais le reste, on est au vert. Si vous voyez quoi que ce soit se produire, un accident, un ralentissement, un accrochage, faites-nous signe par texto 11007 pour nous rejoindre. 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

0: Ben non, c'est Chloé. Ah.
1: Alors, on parle de vacances, on parle de mots de la fin de semaine. Moi, ouais, je suis allée visiter ma famille dans le coin de Chaudière-Appalaches, OK? Puis ça, c'est dans le coin, mettons, de la Beauce, OK?
0: Ben non, c'est Chloé.
1: Alors, on parle de vacances, on parle de...

0: de là, grands-parents, cousines, tout le monde, mais j'ai toujours, puis moi j'ai jamais habité là-bas, mais j'ai toujours dit que je venais de Chaudière-Appalaches, malgré ça. Parce que quand on était jeune, on montait vraiment souvent l'été, OK? On passait nos étés là-bas, on montait plusieurs fois par année, puis j'ai vraiment beaucoup d'amis, OK, d'enfance là-bas. Puis ce week-end, il y avait l'événement de l'été au lac, hein? C'est le tournoi de balle molle. Puis tout le monde se rejoint au tournoi de balle molle.
1: T'es fait dans une équipe?
0: Non! Tu fous!
1: OK, hey, c'est des semi-pros, là.
0: C'est des ben, tu sais, il y a des équipes, mettons, okay. Toute la fin de semaine, il y a des équipes, des familles qui se regroupent. Puis à la fin, il y a un tournoi de coups de circuit. Fait que c'est vraiment ça, la tradition. Puis là, il y a des hot dogs qui sont vendus à la fin de la soirée. Tu sais, il y a du moitié-moitié. Il y a des feux d'artifice à la fin de la soirée. C'est un rêve. Puis c'est que là-bas, je connais tout le monde. Tout le monde, c'est le petit cousin, voisin. Puis mes amis d'enfance que, mettons, j'ai pas vu depuis 20 ans, avec qui je m'amusais dans ces soirées-là, dans cette soirée-là, mettons. Bien, là, ils sont rendus avec des enfants. Puis là, je vois leurs enfants leur demander « Maman, je peux aller au dépanneur avec Camille, aller chercher? » Puis là, je me vois, puis je suis comme « Voyons, voilà une seconde, c'était moi puis elle, moi puis mon amie Joannie à qui je parle. » C'était moi, là, v'là deux secondes.
1: Est-ce que c'est le fait que ce soit l'enfance ou le fait que ce soit la région?
0: Le lieu.
1: C'est
0: ben,
1: le lieu, hein?
0: Je pense que c'est le lieu
1: c'est
0: parce
1: le lieu.
0: Que je voyais ça, tu sais, j'ai pas grandi là-bas, mais j'ai vraiment ces référents-là de courir dans la rue avec ma gang d'amis, ouais. On s'en va chez le voisin. Les parents savent qui habite où tout le temps, là,
1: ouais,
0: tu sais.
1: Ouais, ouais, ouais.
0: Puis on dirait que, dans ma tête, c'était comme des souvenirs plus des années 90-2000, cette espèce d'esprit-là de comme avoir des amis, connaître tout le monde. Mais non, ça existe encore, là, dans ces petites villes-là, dans ces régions-là. Fait que je voulais juste comme donner tellement d'amour au lac Etchemin. Là, on a croisé sur le ponton là, l'ancien maire, OK? Camille, il dit « Tu parles pas assez de Chaudière-Appalaches à radio. » Bien là, moi, je parle du lac Etchemin aujourd'hui. J'envoie tout mon amour à ce monde-là. J'aime assez ça être là-bas.
1: Oh,
0: on est bien.
1: Hey, Camille, c'est
0: Camille.
1: 100% un nom de maire.
0: 100% nom de maire.
1: Camille.
0: Il est assez fin, Camille.
1: C'est un fondateur.
0: Ouais, Camille,
1: c'est un fondateur de quelque chose
0: vraiment.
1: Dans la vie. Est-ce
0: on
1: que
0: vous
1: t'irais?
0: Salue.
1: On vous salue. Est-ce que t'irais jusqu'à te faire un T-shirt lac Etchemin? Tu sais, les T-shirts de
0: ben
1: touristes
0: oui.
1: Là, avec un nom de ville.
0: De la merch, là.
1: Parce
0: ben,
1: que
0: j'en veux un, en fait. Camille part une collection de T-shirts, j'en achète un.
1: Université du lac Etchemin.
0: Ouais.
1: Genre, ça, c'est
0: ouais.
1: Très tendance. Quelle ville
0: oui.
1: Vous aimeriez avoir sur votre T-shirt de touriste? On en jase après. William Cloutier, la nouvelle, une collabo. Phil Rocket, Jealous.
0: Ouais.
1: Et sinon, Natasha Bedingfield, ça s'en vient. Unwritten, 11 007. On vous lit. Vous êtes à rythme.

0: On vous demandait quelle ville vous aimeriez avoir sur un t-shirt, parce que les t-shirts de tourisme, donc, oui, sont tendance. Tu sais, New York, c'est écrit New York.
1: Ça, c'est un bon classique, là. Mais sinon, tu sais, moi, je me pense vraiment bonne d'avoir acheté un coton ouaté des îles de la Madeleine l'année passée, là. Je le mets tout le temps, puis je me pense fraîche.
0: Tu le portes fièrement.
1: Full.
0: Gaspé, là, je l'aurais. Parce que je suis allé dernièrement en Gaspésie. Il y avait quelque chose de doux là-bas que je serais pas gêné de porter.
1: Non.
0: Sinon, toi, tu parlais de
1: la Ketchumain.
0: D'ailleurs, on salue Farajou.
1: Oui, Farajou. Non, c'est pas qu'on l'appelle.
0: Ah, c'est pas que vous l'appelez Farajou.
1: Non, mais il y a quelqu'un.
0: OK, je laisse faire. C'est parce qu'elle me disait, tout le monde a un surnom, la Ketchumain.
1: Oui, bien, mon oncle, son surnom, c'est Crispé. Puis on sait pas tant pourquoi, mais ça, c'est crispé.
0: Fait que comme j'aime des motards. Ça fait comme des motards. Ils ont des surnoms.
1: Non, genre de région, j'aime ça.
0: OK,
1: j'aime
0: parfait. Ça. Ouais. Donc, sinon, ailleurs dans le monde, moi, il y a une ville que j'ai visitée. Ouais. Hey, je suis désolé.
1: Non, c'est pas grave.
0: Sur l'île de Vancouver, en fait, à l'ouest du pays. Toi, Fino, es-tu déjà allé là?
1: Non, mais je connais les chandails, par exemple.
0: Écoute, je trouvais ça cool. C'est comme la Californie canadienne. On a surfé là. C'était foodie. J'ai tellement aimé ça. On était en Westphalia.
1: Mais t'es allé, c'est ça.
0: Allé.
1: Mais je pense que c'est ça le règlement. Tu dois avoir déjà été à cet endroit. C'est comme les groupes de musique. C'est short de groupe de musique. C'est la même affaire.
0: Ah ouais?
1: Ouais.
0: Ben là.
1: Est vraiment pas un coton ouaté, mettons, de. Ben j'allais dire Harvard, là.
0: Ouais.
1: Si t'es pas allé.
0: University de Phoenix.
1: Ouais.
0: On dirait que tout le monde a ça, mais personne n'est allé là.
1: Personne n'est allé.
0: Mais Guns N' Roses, tout le monde a un t-shirt, mais.
1: Moi, j'en ai un, mais je suis capable de te nommer des tunes, par exemple.
0: Mais tu les as pas vus en show?
1: Non.
0: Mais c'est quoi le règlement? C'est pas clair?
1: Ben, je connais les tunes. C'est ça le règlement. Sinon, on a beaucoup de gens là, qui envoient de l'amour à la bosse. Il y a Karine qui dit: je veux un t-shirt du lac Mégantic.
0: Oui.
1: Absolument.
0: Ah oui, puis c'est plein d'histoires, hein. Vous savez, évidemment, avec la tragédie à Ferrovière.
1: Mm-hmm.
0: Et la beauté de la région.
1: Absolument. Il y a Christine qui veut un t-shirt de Château Richer. Côte de Beaupré, je connais pas ça.
0: Château-Richer,
1: mais
0: on ça fait 20.
1: Oui, ça fait sophistiqué. Là.
0: Oui,
1: ouais.
0: Ça doit être
1: ça fait riche.
0: Huppé. C'est très huppé.
1: Très riche.
0: Gatineau, quelqu'un a écrit ça. Oui.
1: Herbonne, Joanie.
0: Mascouche, là.
1: Oui.
0: N'est-ce pas, j'habite là, j'ai plus le droit. Hein?
1: Non, c'est correct.
0: Je suis fier de ma ville.
1: Ouais.
0: Et sinon, Rivière-des-Prairies, moi, un quartier de l'Est de Montréal. RDP pour la vie, ça serait écrit ça sur mon
1: Très bon. Parle-là ta merch, Pascal. Ça va être lucratif.
0: Ah, fort à joue. Donc,
1: Saguenay, Manon, elle veut un chandail du Saguenay. Voir, ça n'existe pas. Camille, il m'a répondu.
0: C'est pas vrai,
1: Oh my God, l'ancienne mère de la Ketchumain. Nous venons de vous entendre et nous te remercions, Chloé, pour ce beau clin d'œil au la Ketchumain. Merci, Camille et Lucie. Je suis vraiment, vraiment contente que vous soyez à l'écoute. C'est pour vous, ça. Je vous l'avais dit hier sur le ponton.
0: Camille, pouvez-vous faire de Chloé une chevalière du lac Ketchumain?
1: J'aimerais avoir les clés de la ville. C'est ça. Avoir les clés de la ville. Non, mais c'est même plus.
0: Ben, y a rien
1: il est à retraite, Camille.
0: Il n'y a rien de barré au
1: Camille,
0: lac
1: Ketchumain. Il est à retraite. On va le laisser tranquille sur son ponton, hein? Merci.
0: On allonge votre espérance de vie dans les prochaines minutes. T'sais, faut-tu aller faire pipi absolument si on n'a pas envie avant de partir en auto? On vous le dit après les bébés.

0: On veut allonger.
1: Oui, mais ça. Ouais. On veut allonger votre durée de vie. On vous donne des conseils, mais on rappelle qu'on ne fait pas partie de l'Ordre des médecins du Québec.
0: On n'a pas ça, nous autres, un doctorat en médecine.
1: Pas encore.
0: Juste pour ceux qui n'étaient pas certains. Alors, premièrement, sachez que, bon, tu sais, tous les petites eaux enrichies, là, les eaux protéinées, enrichies en vitamines, les électrolytes, ben à mode, là. Il y a ça partout, là, puis je suis la première victime de, comme, moi, j'achète ça absolument, là.
1: Moi, si c'est écrit protéiné, j'achète.
0: Moi aussi. N'importe moi
1: quoi.
0: Aussi.
1: Sérieux, de l'air moi protéiné, je serais acheteur.
0: Moi aussi. Okay, tu peux me le vendre cher, là. Donc, les experts expliquent que cette eau-là, c'est vraiment, c'est du marketing avant tout, OK? La meilleure eau à boire, c'est vraiment de l'eau. Point, là. L'eau du robinet qui contient vraiment les minéraux qui suffisent largement. Fait que c'est vraiment du marketing, ces affaires-là. Ça sert à rien d'acheter de l'eau protéinée. Là. Ah.
1: Donc, t'allonges l'espérance de vie non seulement du corps humain, mais de nos portefeuilles.
0: De portefeuilles également.
2: C'est le docteur Guéritou qui a remédié.
1: On est en vacances. Il y a plusieurs personnes en vacances. Est-ce que de dire, hey là, je prends la route, je vais rouler 3, 4, 5 heures, je vais aller faire pipi, mais j'ai pas envie, mais je vais y aller quand même
0: forcé, là.
1: Parce que j'ai peur de pas trouver un endroit puis de pouvoir arrêter. Donc, on se force à uriner. Faut pas faire ça. Parce que, à force de vider sa vessie, alors qu'elle n'est pas pleine, on perturbe les signaux naturels entre le cerveau et la vessie. Ce qui favorise des envies plus fréquentes d'uriner ou une vessie plus sensible. Fait qu'il faut vraiment écouter son corps. Faut arrêter de... Moi, je fais tout le temps ça avec mes enfants. Avant le dodo. Vous allez faire pipi parce que vous allez avoir envie. Moi, mais papa, on n'a pas envie. C'est pas grave. Forcez-vous.
0: Faut s'entraîner la vessie. Je suis la première fautive, honnêtement. Dès que je peux, j'y vais. Là.
1: Écoutons notre corps.
0: C'est bien.
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0: Mayday, rappel national visant certains sacs de Hershey Kisses, les petits chocolats au lait, là, les petits Kisses, qui pourraient contenir des présences potentielles d'amandes non déclarées. Fait que là, ils disent ne contient pas d'allergènes d'arachide et de noix. Bien là, c'est faux. Faites attention si vous êtes allergique aux noix pour les Hershey. Mais là, il y a notre productrice, Geneviève, qui nous rappelle que ceux qui sont sur les tablettes, les Hershey datent d'il y a 5 ans. Ils sont blanchis, donc peu de risques. C'est sûr que c'est vrai. Quand tu déballes un Hershey, c'est rare qu'il y ait de l'air frais.
1: Au dolo, là, je veux pas faire de fausse publicité.
0: Ouais.
1: C'est-tu des plus vieux chocolats, genre? Pourquoi ils sont moins chers?
0: J'ai pas la confirmation.
1: Non, mais on dirait...
0: Mais on dirait que c'est pas les neufs.
1: Je vais rien avancer.
0: Là-dedans, il y a pas d'amende dans ces jeux.
1: Je veux pas me faire poursuivre.
0: Non, mais c'est bon, on le sait pas. Là, on dit n'importe quoi.
1: Une certitude que j'ai, c'est que la musique...

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2: On a un retour à la maison assez fluide présentement en Outaouais. On le voit avec les différentes artères principales de la région. Le seul vrai point de friction qu'on peut pointer en ce moment, ça concerne le secteur des carrefours giratoires pour des allumetières. Mais le reste, on est au vert. Si vous voyez quoi que ce soit se produire, un accident, un ralentissement, un accrochage, faites-nous signe par texto 11007 pour nous joindre. 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

0: 7. Merci de nous choisir, soit pour votre retour à la maison, si vous travaillez encore, si vous êtes en vacances, vous la coulez douce en nous écoutant. Merci de nous choisir aussi.
1: Et encore une fois, bonjour à Camille du Lac Etchemin.
0: Ancien maire.
1: Merci d'être là, ancien maire du Lac Etchemin.
0: Penses-tu qu'il est sur le ponton ou peut-être qu'il pleut
1: peut-être
0: en ce moment?
1: Pleut. Peut-être en train de jouer aux cartes là, en nous écoutant. Là. Je sais pas.
0: Un petit 8, un petit trou de cul.
1: Ouais.
0: 11007, comment ça se passe niveau météo? Près de 100 mm de pluie sont attendus à certains endroits au Québec. Mm-hmm. Donc, ce sera de fortes pluies. Petit rappel, si vous avez une pompe de puisard à la maison, la sans pompe. Ça, si elle est branchée dans le mur, puis qu'il y a une panne d'électricité, ben elle arrête, dans le fond, de sortir l'eau de la maison.
1: Ouais.
0: Vous pouvez mettre une batterie de secours. Vous la branchez, elle, dans le mur. Vous branchez votre pompe dans la batterie de secours. Comme ça, vous êtes certain qu'elle continue à faire son travail.
1: Mm-hmm. Toi, t'en sais quelque chose, là. T'as vécu ça, là. Une inondation assez intense.
0: On a été inondés comme plusieurs personnes dans le Grand Montréal il y a 2 ans, le 9 août. Donc, prenez, s'il vous plaît, des précautions.
1: Ouais.
0: On n'est pas en croisière en ce moment.
1: Non,
0: on aimerait l'être.
1: Mais ça monte en popularité.
0: Je suis jamais allée,
1: moi. Moi non plus. Puis je sais pas si ça m'attire, honnêtement. J'ai un peu peur des croisières. Mais gars, je sais que c'est très populaire.
0: C'est sûr que depuis la COVID, hein, on dirait qu'on a une image, là, mais c'est pas toutes les croisières qui ont un virus.
1: Non, puis il y a un documentaire sur Netflix aussi qui donne moins envie, là, si vous savez de quoi je parle. Bref, monter en popularité des croisières à thème.
0: Oui, c'est ça. Peut-être que c'est là que je vais t'accrocher. Les croisières ont maintenant, certaines croisières, des thématiques genre... True crime.
1: Oui, ça me parle.
0: Fait que, tu sais, il y a peut-être une quête sur le bateau. Moi, ça me fait peur déjà.
1: Mais imagine un meurtre et mystère sur un bateau. C'est tellement hot.
0: Ben,
1: ça m'excite.
0: Ça doit être ça.
1: Mais c'est ça. Là, sur cette croisière-là, il y a des enregistrements de balado en direct. Vraiment, là, tu sais, c'est tout organisé là, pour que ce soit pour les fans de true crime. Trop hot.
0: Croisière thématique chocolat. Donc, sous toutes ses formes, là, si vous aimez le chocolat, il doit y avoir des fontaines de chocolat, des dégustations, des fondus. Il doit y avoir tout ce que qui a un lien avec le chocolat. Croisière thématique golf. 11007.
1: Wow.
0: Ce serait quoi la thématique de votre croisière de rêve?
1: Moi, il y a plein de choses en... Moi aussi, j'ai des projets en tête. Là.
0: Moi, tu vas me juger.
1: Ben toi aussi.
0: Moi, c'est genre, t'aimeras on pas mange ça. Bien, on s'entraîne tous les jours. C'est mon
1: rêve. Mais c'est bon. Une petite cure.
0: Mister

0: Si vous pouviez aller sur une croisière thématique, ce serait quoi votre croisière de rêve? Parce que c'est dans l'actualité, ça. Il y en a de true crime, il y en a thématique chocolat, golf. Donc, c'est comme ça qu'on attire les gens.
1: Ouais. OK, moi, ce serait thématique fruits de mer, parce que c'est ma passion, les fruits de mer.
0: Oh, wow.
1: Et genre marché aux puces. Fait que marché aux puces infini, des kiosques, de trucs à acheter, des petites... tu sais, pas des cochonneries, là, mais tu sais, des antiquités, des petites trouvailles. Mais
0: c'est deux croisières, ça, là.
1: Non, c'est ensemble.
0: Fruits de mer et marché aux puces.
1: Fruits de mer et marché aux puces.
0: On dirait que c'est le pain match de l'histoire de l'humanité.
1: On dirait que ça fait pas.
0: Mais non, tu peux
1: pas dire
0: ça fait vieux marché aux puces.
1: Pascal, c'est mes deux passions, dans le fond. Des mais FDM.
0: Fruits de mer. Je pense que tu toucherais à
1: volonté, là.
0: Fin du monde.
1: Mais tu sais, volonté, là.
0: Des bons fruits de mer.
1: C'est des huîtres, des langoustes et des marchés aux puces.
0: OK. Josiane est au bout du fil. Ce serait quoi ta croisière thématique?
2: Moi, ça serait la croisière thématique de Stitch. J'ai une grande femme de Stitch.
1: Ah ouais, hein?
2: Donc... Ouais, vraiment, ouais.
0: Écoute, c'est tellement revenu à la mode. Mm-hmm. Moi, il y en a. Tu viendras faire un tour chez nous, je te dirais que c'est thématique Stitch dans mon salon. Merci de ton appel.
2: Oui. Ça fait plaisir, je t'aime.
1: Nous autres aussi, on t'aime.
0: Grosse match, Josiane. Nathalie, ce serait quoi ta thématique de rêve sur une grosse croisière?
3: Ben moi, c'est même pas. Ben c'est un rêve qui devient réalité depuis quelques années. En fait, on fait des croisières dans les vignobles en Europe.
1: Wow! Oui, mon
0: Dieu!
3: Oui, on débarque dans plusieurs vignobles, puis on visite, on a vraiment une entrée vraiment tapis rouge. On est très, très bien reçus là-bas. On part avec la compagnie de croisière. C'est Croisière pour tous, sont à Laval.
1: OK.
3: Je pouvais les nommer. Et c'est Stéphane Bruyère qui organise tout ça. Puis c'est vraiment des voyages fantastiques.
1: Wow.
3: Autant au niveau du vin que au niveau de la nourriture. Là, tout est vraiment excellent, super le fun.
1: Ah, mon Dieu.
0: C'est très foodie.
1: C'est...
0: là.
1: Ouais, c'est très cool.
3: Oui, vraiment.
1: Mais est-ce qu'il y a des fruits de mer, Nathalie, sur la croisière?
3: Ben oui, notre temps, c'est une mer.
1: Ben oui. OK, ça m'intéresse. Merci.
0: Si tu vas s'y passer par le Chili, est-ce que vous buvez du Caballero de Chile?
3: Non, pas. Le Chili, c'est pas encore fait, mais okay, sûrement parfait. Que ça pourra être à venir. Puis Pascal, en passant, c'est moi, je m'occupe de la galopade de Saint-Esprit.
0: Ah! Oh! La
3: c'est
0: course,
3: quelque
0: c'est
3: chose,
0: une course.
3: Hein?
0: Oh. Ben oui, certain. On se reparle.
3: Oui, ben tu me rappelleras.
1: C'est bien là.
0: Ah, je suis content de te jaser. Merci d'être à l'écoute. Oui, on communique ensemble. C'est une course organisée.
1: Ah.
0: Puis les maisons des jeunes ont rapport avec ça. Hey, merci beaucoup pour ton appel.
3: Oui, j'appelle tes nouvelles, Pascal.
0: Trop fine.
3: C'est bon.
0: Nathalie.
1: Salut, Nat.
0: Bon, nous, on a décidé qu'on restait en vacances. Okay?
1: Ah oui.
0: Bon, premièrement, ça me fait bien plaisir. Take on me de Aha.
1: Yeah.
0: Il y en a déjà qui retournent au travail, là. Semaine de la construction.
1: On dit pas des affaires de même.
0: On peut pas dire ça.
1: On dit pas ça.
0: Ce matin, j'ai entendu le mot élection et 5 octobre.
1: Non.
0: Je me suis dit, non, c'est refusé.
1: Non, c'est refusé.
0: Cette offre est refusée. 11-007, ce qu'on refuse en ce moment, genre parler d'élection. Non, c'est refusé.
1: C'est refusé.
0: Vous nous textez 11-007. Parler de.
1: Ben, c'est
0: refusé.
1: Refusé.

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1: On vous demandait, ce serait quoi la thématique de votre croisière de rêve? Parce que oui, on offre ça maintenant. Chocolat, true crime, golf. Je veux juste nommer le texto. Pickleball. C'est trop hot, tu imagines? Ou tennis. Plein de terrains de tennis, ouais. Là, c'est sur le bateau de croisière. Ouais.
2: Toutes les passionnées ensemble. Ouais. Comme ça, on les entend plus sur la terre ferme.
1: Oh!
2: Oh! Okay, roast! Oh, roast! Non, mais pour vrai, j'adore.
1: Il y aurait des balles à l'eau.
2: Oui, absolument. Il y a Joanne qui nous parle d'une croisière pour célibataires aussi. C'est sûr, ça marche.
1: Ça, ça existe.
2: Ça, sûrement.
1: Sûrement.
2: Sûrement.
1: Il y a des resorts aussi pour célibataires.
2: Resorts.
1: Sinon, on vous disait qu'on parle de croisière. Il y en a beaucoup qui sont en vacances. Il y en a qui, malheureusement, retournent déjà au travail. Je dis malheureusement parce que on a décidé de refuser des offres, ouais. Comme au banquier. Moi, ce matin, je devais réserver les activités parascolaires, la danse pour les filles. Fait qu'on s'est assis, Julie et moi, on a réservé ça, puis j'y repense et je me dis, oh non, oh non.
3: Monsieur le banquier, cette offre, elle est refusée.
2: Oui, refusée.
1: Je suis dans le déni. Là, c'est pas vrai qu'on va commencer à parler de calendrier scolaire et d'activités parascolaires.
2: Non, c'est pas vrai. Bon, là, vous savez, je suis une amoureuse d'automne. Tu sais, j'adore ça. Mais là, en fin de semaine, j'étais comme, faudrait bien que je check pour mon jardin. Il manquait une coupe d'affaires. Je m'en vais au Dollarama parce qu'il y a une belle section de jardin, tu sais. Les enfants d'Halloween sont sortis.
1: Pardon?
2: Il y a liquidation d'affaires de jardin. Halloween all the way. Ça, pour moi, c'est refusé.
3: Monsieur le banquier, cette offre, elle est refusée.
2: Non. C'est trop.
1: Je veux pas avoir l'air insensible, OK? J'ai vu le conflit avec WestJet. Je sais que ça a mis des touristes dans le trouble. Des gens sont restés dans le sud et ailleurs. Il y aurait une entente de principe. C'est juste que il y a des moments, OK, pour revendiquer dans la vie. Pas là, là.
2: Non.
1: Là, on relaxe. Là.
2: C'est ça.
1: On boit un petit verre, puis on profite du beau temps. Donc, merci. Les revendications, là.
3: Monsieur le banquier, cette offre, elle est refusée.
1: C'est refusé.
2: Ça me fait vivre des bons souvenirs. Là, je veux juste dire de quoi. Moi, là, mon petit confort, ma petite liberté l'été, là, c'est de mettre mes sandales Crocs. Puis des gougounes Crocs, là. Pas des Crocs. Là, va falloir que j'y sers quand il va commencer à faire frette. Puis ça, là, pour moi, là...
3: Monsieur le banquier, cette offre, elle est refusée.
2: Non, OK. Refuse.
1: 11-007. On est dans le déni de quoi? Qu'est-ce que vous refusez? Parce que vous voulez profiter, j'allais dire, du soleil. C'est sûr qu'il pleut pas mal partout au Québec. Mais vous voulez relaxer un petit peu avant que le train reparte à toute vitesse. Vous nous textez 11-007. On vous parle. Après Ludovic Bourgeois et Dua Lipa.

0: On vous demandait qu'est-ce que vous refusez au 11007 parce que c'est l'été là en ce moment là. J'ai vu Charles Milliard du Parti libéral, du Québec. Je l'ai vu à la télévision. Ce matin, j'ouvre la télé.
1: C'est trop tôt.
0: Moi là. Je veux voir salut bonjour. Ouais. Je veux voir de la légèreté. Mm-hmm. Je veux pas entendre parler des élections. Les élections.
2: Monsieur le banquier, cette offre, elle est refusée.
1: On est le 3 août. 3 août.
0: Pas de suite.
1: Trop tôt.
0: Charles. Trop tôt. Pas de suite, Charles.
1: Hasta la vista.
0: On a des auditeurs. Qui est au bout du fil? Oui, allô?
3: Oui, allô?
0: Oui, à qui on parle?
3: À Laurie.
1: Allô, Laurie. Toi, qu'est-ce qui est refusé là, dans ta vie en ce moment, en ce 3 août?
3: Retourner au travail.
1: Oh my God! Est-ce que t'es en vacances en ce moment?
3: Mes vacances finissent demain, faut que j'y retourne demain.
1: Oh mon Dieu! OK. Qu'est-ce que tu fais dans la vie?
3: Je suis adjointe administrative pour un PME.
1: OK.
0: Laurie, fais-toi plaisir. Tu vas dire retourner au travail, puis on va refuser là. Vas-y, fais juste dire retourner au travail.
3: Retourner au travail.
2: Monsieur le banquier, cette offre, elle est refusée.
1: Avoue que ça fait du bien.
3: Oh oui, ça fait du bien.
1: La journée n'est pas finie, Laurie, OK?
3: Ouais, non, c'est ça. On va profiter un peu de ça qui nous reste.
0: Hey, merci de ton appel, Laurie. Sophie,
3: ça fait plaisir.
0: Sophie est au bout du fil. Sophie, qu'est-ce que tu refuses?
4: De voir les habits de neige bientôt sortis dans les magasins.
1: Oh mon Dieu. Ouf. Oh. Tu viens de me donner un frisson dans le dos, là. Je suis pas prête.
4: Comme un Costco, là, si t'es pas sorti, c'est ta veille, là.
1: Ah, c'est sûr.
0: OK, Sophie, fais-toi plaisir. Tu peux dire les habits de neige au Costco.
4: Les habits de neige au Costco.
2: Monsieur le banquier, cette offre, elle est refusée.
1: Oui. Ça fait du bien. Ça me fait rire.
0: Sinon, t'es en vacances, ma chère Sophie?
4: Oui. On peut continuer d'user nos maillots de bain avant de passer aux habits de neige.
1: Très d'accord, Sophie.
0: Merci de ton appel. Tu nous as fait du bien. Je pense que tu as fait du bien à bien du monde. Risk It All, Bruno Mars. Ça s'en vient. Et le quiz dans le trafic. Yes. Bougez pas.
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8: Bon lundi, ici Caroline Scott. Voici vos nouvelles locales. Avis aux voyageurs de la région. Une entente de principe est intervenue entre WestJet et le syndicat qui représente quelques 4700 agents de bord, ce qui vient mettre fin à la grève amorcée dimanche. Le conflit avait entraîné l'annulation de plusieurs vols partout au pays. WestJet confirme que ses opérations vont reprendre progressivement. Maintenant, sur la route dans l'est de la ville, à compter d'aujourd'hui, des travaux de réhabilitation de la chaussée débutent sur les avenues Buckingham et Lépine. Les travaux vont s'échelonner sur environ 4 semaines en 3 phases. Avant de se poursuivre sur l'avenue Lépine jusqu'à la rue de l'Art pour environ 2 semaines. L'accès au commerce sera maintenu en tout temps et des détours seront en place. Et une perquisition en matière de stupéfiants menée à l'arrestation de 2 personnes vendredi dernier à Déléage. Les policiers ont saisi plus de 23 grammes de cocaïne, 14 armes de chasse et plus de 7 200 $ en argent comptant dans une résidence de la route 107. Un homme de 46 ans et une femme de 54 ans ont été arrêtés. Plus de détails et d'autres nouvelles, tvagatineau.ca.
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9: On a un retour à la maison assez fluide présentement en Outaouais. On le voit avec les différentes artères principales de la région. Le seul vrai point de friction qu'on peut pointer en ce moment, ça concerne le secteur des carrefours giratoires pour des allumetières. Mais le reste, on est au vert. Si vous voyez quoi que ce soit se produire, un accident, un ralentissement, un accrochage, faites-nous signe par texto 11007 pour nous rejoindre. 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
1: Il pleut, Chloé. Avertissement d'orage violent. Soyez prudents sur les routes, s'il vous plaît. On fait quoi? On écoute des films.
2: Yes. Yes.
1: Quiz ciné-doudou.
2: J'adore.
1: J'ai tellement aimé ce film de science-fiction que j'aimerais être flashé pour oublier que j'ai vu le film et pouvoir le réécouter. Quoique l'acteur principal pourrait simplement me donner une bonne claque au visage et je perdrais la mémoire.
2: Ah, mémoire.
1: Flashé, ça te dit rien?
2: Flash.
1: Une claque. Ouais. Ça te fait penser à qui?
2: Ben,
1: aux Oscars.
2: OK, Will Smith. On parle ici de Men in Black.
1: Oui!
2: Oh, ouais.
1: As-tu vécu le trip Men in Black quand c'est sorti?
2: Non, pas encore.
1: Hey,
2: c'est sorti en quelle année? Mon Dieu, j'étais
1: une bonne question.
2: Nourrisson.
1: J'étais ado, moi.
2: Ah ouais?
1: Ouais, j'ai, okay. J'étais allé voir
2: Mais je l'ai jamais vu. Mais je

0: La toune, mais j'ai jamais vu Men in Black.
1: Y a pas de problème.
0: C'est correct.
1: Pierre Lebeau y incarnait de manière remarquable Séraphin Poudrier. Oui. C'est Isabelle Boulay qui chante cette chanson réconfortante sur la trame sonore officielle du film.
0: Depuis le premier jour.
1: Bravo.

0: frontières.
1: Un homme est son péché.
0: C'est bon.
1: Tu t'endors
0: ce
1: là-dessus, là, cet après-midi. Là.
0: Vraiment
1: la fenêtre
0: bonne
1: ouverte. T'entends la pluie.
0: Prête en grisaille. Oh, cette toune-là, elle me fait brailler à chaque fois.
1: Vas-y, prends le temps. On est toujours dans le quiz Ciné-Dodo, parce qu'il mouille. Quand elle n'est pas Catwoman, elle est une enseignante d'une école complètement gangsta et elle ne laisse pas tomber ses élèves.
0: Ben là, ça, c'est Angelina Jolie, non?
1: Non. Et on cherche, évidemment, qu'il y a une chanson très connue qui est reliée à ce film-là. On parle de Michelle Pfeiffer. Te rappelles-tu du film?
0: C'est pas juste, non.
1: Mentalité dangereuse.
0: Ah, oh, je sais c'est quoi. Oui.
1: Gangsta Star.
0: Oui. C'est ça la toune
1: ben oui.
0: du film? Je m'en rappelais pas.
1: J'ai trippé sur ce film-là.
0: Ça passait tout le temps à télé, ce film-là.
1: Tu t'endors là-dessus
0: ouais,
1: en après-midi?
0: Exactement.
1: Tu connais la fin, c'est
0: ouais.
1: pas grave. Là. Un petit dernier. Je mangerais bien un spaghetti de maman livré directement de
0: 8 miles.
1: Détroit.
0: 8.

0: vous aussi direz, c'est incroyable.
1: Alors, un touriste en Roumanie s'est arrêté sur le bord de la route et scrollait sur son téléphone cellulaire, OK? Puis là, ça a été filmé, OK? Toute cette scène-là a été filmée et c'est devenu viral pour une raison bien particulière. L'homme a mis sa vie en péril, OK? Parce que, vu qu'il était sur son cell en train de scroller, il voyait pas ce qui se passait autour. Là, la question qu'on vous pose, c'est qu'est-ce qui est incroyable? Qu'est-ce qui se passait autour pour que sa vie soit mise en danger?
2: Et lui, il a pas vu ça.
1: Il a rien vu de ça parce qu'il était sur son téléphone.
2: 11-007. Vous devez trouver la fin de cette histoire farfelue. On vous lit, on en parle après celle qui sera de l'international de Montgolfière de Saint-Jean-sur-Richelieu. Ouais. Ah, je suis co-porte-parole avec ma femme. Quoi?
1: Oui,
2: ça commence ce vendredi. Quoi? Hein? C'est soirée country ce vendredi. Mais elle, c'est Ariane Moffat. Jouer à rythme.

0: qui dirait c'est incroyable.
1: Bon. Je pense qu'il y a des bonnes réponses au 11-007.
2: Il y a des bonnes réponses.
1: Rappelle-nous le début de l'histoire.
2: Alors, en Roumanie, il y a un touriste qui s'est arrêté sur le bord de la route pour chercher quelque chose sur son cellulaire. Fait que là, il était vraiment concentré là-dessus. Il y a quelque chose autour de lui là, qui le mettait en danger. Là. Puis, il y en a plusieurs qui l'ont trouvé. Il y avait un ours qui était à ses pieds, dans le fond. Un ours là, qui était autour en train de gruger.
1: Un ours vivant, là.
2: Il grugeait, okay. Là. Et, puis, lui, il l'a jamais vu, là, dans le fond.
1: Il était...
2: Absorbé. Oh, c'est ça. Faites attention à vos cellulaires. Honnêtement, ma belle-mère Carole, en fin de semaine, était sur son cell pendant que mon frère faisait une magnifique chorégraphie extrêmement drôle. Oh. Elle a manqué ça.
1: Le fobbing qu'on appelle.
2: Fobbing?
1: Fobbing, c'est comme du snobbing, mais sur le téléphone.
2: T'es sous le cell.
1: Ouais, puis tes enfants vivent des affaires magiques, puis toi, tu vois
2: des
1: rien
2: de ça. Belles danses, là. Très impressionnantes.
1: Bon, merci, Chloé.
2: Merci, c'est un plaisir, Pascal.
1: On sera de retour demain. Bon, là, nous, on a été dans le déni. On a refusé des choses tout à l'heure. Mmh. Élection.
2: Refusé.
1: Calendrier scolaire.
2: Refusé.
1: Halloween, à ça, on dit.
3: Monsieur le banquier, cette offre, elle est refusée.
2: Oui.
1: On est encore en vacances.
2: Et oui.
1: Pour vous le prouver, c'est PM Babin qui suit avec les hits de l'été. Bonne soirée à rythme, tout le monde.
2: Salut, à demain.
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1: On s'installe, nous y voilà, les hits de l'été. Bonne fin de journée, merci à l'équipe du retour. Salut! On les retrouve demain. Il reste 2 semaines à notre programmation d'été. La fin des vacances de la construction. Pour ma part, j'ai vu aucune différence dans les bureaux. C'est toujours aussi vide ce soir. Les lumières sont fermées, les bureaux sont fermés. C'est pas drôle, hein? Il y a du monde en vacances.
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1: On arrive à la station. T'arrives au bureau, là, et t'entends la ventilation souffler. Pas personne, pas un chat dans la boîte. Salutations quand même aux centaines de milliers de travailleurs qui étaient de retour sur les chantiers aujourd'hui. Un spécial des One It Wonder de l'été ce soir sur les ondes de rythme.
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0: Dans le top 3 ce soir, les One Hit Wonder de l'été. Donc des chansons qui ont, en fait, des groupes qui ont eu pas mal un seul succès, particulièrement en Amérique du Nord. Ben, quand on pense à Los Del Rio, on pense à la Macarena. Lou Bega, ben, c'est Mambo No. 5 dans les années 90 qui a eu beaucoup de succès. Et Teaspoon, groupe européen, on a eu quelques numéro 1, ou en fait, quelques chansons qui sont allées dans le top 10, en tout cas en Europe. Mais chez nous, ben, c'est une tune de Beach Party. Et c'est Sex on the Beach.

fin de journée. Non, c'est pas vraiment la météo du Texas, comme nous chante Ella Langley dans les hits de l'été. On est loin de là, 15 degrés puis de la pluie. Là. Mettons que ça ressemble pas vraiment à ce qu'on retrouve au Texas. Effectivement, pluie en grande quantité. On nous parle dans certains secteurs d'accumulation jusqu'à une centaine de millimètres de pluie. Ouais, c'est fou, hein? Mais je vous rassure tout de suite, dès demain, le soleil sera de retour chez nous. On devrait avoir quand même une belle séquence jusqu'à au moins jeudi. En attendant, c'est un petit 13 à 17 degrés cette nuit. Charlie Puth dans les hits de l'été. Let's move in.

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Et cette toune-là, ben, c'est un spectacle incroyable. Avec comme invité Michael Bublé au Québec. Roxane Bruno y était aussi.

0: Gab.
1: Salut, PM.
0: Bon, alors là, qu'est-ce qui se passe au Saguenay cet été? Là, ça avance. Les bleuets sont commencent à sortir, les bleuets, là.
1: Commencer à sortir. Tu dis, la saison semble aller de bon train, là. Ouais. Écoute, il y en a tellement, là, en ce moment. Je suis allée chez mes parents en fin de semaine au lac Saint-Jean, puis il y avait un gros bol sur la table. J'ai fait, oh, il n'aurait pas fallu qu'ils me sortent ça. Je suis partie avec une coupe de bleuets dans mon sac.
0: Hey, là, il paraît que ça jase de tout ça partout au Québec. Tout le monde attend leur bleuet, là.
1: Oui, absolument, parce qu'écoute, la chocolaterie des pères, tu connais?
0: Oui, ben là, c'est un classique, là.
1: C'est à Mistassini. Ouais. Ils sortent à chaque année les bleuets sauvages enrobés de chocolat. Puis là, ils viennent de commencer la distribution partout au Québec. Puis c'est comme un classique. Le genre cadeau d'autre, c'est un sans faute, là. C'est bon, c'est frais, c'est des saveurs du Saguenay-Lac-Saint-Jean. Moi, j'adore.
0: Hey, à cette heure-ci, en plus, là, on est tous à la table en train de souper, là. Il me semble qu'un petit bleuet enrobé de chocolat de chez nous, en plus, c'est super le fun.
1: Yeah.
0: Hey, que ça donne faim. Bon, là, sinon, qu'est-ce qu'on va. On va arrêter de se donner faim. Qu'est-ce qui se passe dans votre coin? Là? Il y a un festival musical, je pense.
1: Hey, écoute, c'est le Festival de la chanson de Saint-Ambroise qui met de l'avant à chaque année des artistes de la relève. Là, il y en a une soixantaine qui vont être présentés là, dans les prochaines semaines. Demi-finale qui commence aujourd'hui. Puis pour démontrer l'envergure du Festival PM, là, il y a quand même des bons artistes de la région qui sont passés par le Festival de la chanson de Saint-Ambroise. Tu sais, je pense à Annie Villeneuve, des gens qui sont ici à Rythme, Maxime Landry aussi qui est du côté de l'Estrie. Il y a Jean-François Brault qui a été lauréat aussi. Écoute, Jérôme Couture, il y a bien du monde qui sont passés par là.
0: Alors, on se déplace, ça se passe à Saint-Ambroise jusqu'au 8 août, alors c'est pas mal cette semaine. En te souhaitant une belle fin d'été, un beau mois d'août au Saguenay.
1: Mais en espérant que Dame Nature soit de notre côté pour les prochaines semaines.
0: Effectivement, là, on devrait avoir du soleil d'ici le week-end, normalement. Hey, je te souhaite une belle soirée.
1: Bonne soirée.
0: Merci beaucoup. Ed Sheeran sera le prochain avec Azizam. On aura aussi un artiste international qui fait le tour du Québec actuellement. Il profite de l'été chez nous, puis on adore ça. C'est la suite des hits de l'été.
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Le voir retrouver son public québécois. Il adore être chez nous. Il a choisi de performer chez nous cet été. Il fait la tournée des régions. Il nous prépare d'ailleurs du matériel en français prochainement. C'est incroyable. On accueille ce soir dans les

0: jusqu'à 20h ce soir. On l'a vu déguster son poulet de chez Saint-Hubert il y a quelques semaines lorsqu'elle était de retour chez elle, ici au Québec. C'est fou à quel point hein, nos racines québécoises, ça revient. Quand on part pour une longue période, un voyage de quoi? 2, 3, 4 semaines, 1 mois et même plus. Lorsqu'on revient, là, et que la poutine fait du bien, hein? Et que le Saint-Hubert fait du bien. Alors, pour ceux qui se le demandaient, au menu pour Charlotte Cardin, c'est cuisses et salade de choux crémeuse, évidemment.
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0: Cédé, les colocs à rythme. Bonne soirée, les hits de l'été. William Cloutier nous a dévoilé l'histoire entourant son plus gros succès où on dansait autrefois. Ça part de où? Ben, ça part de sa blonde et lui.
1: On dansait autrefois, ça part
0: qui sortait au bar Le Rebelle de Sainte-Perpétue. C'est très niché. Le bar Le Rebelle. Et pour lui, ben, c'est l'odeur du bar, c'est la machine à sous, c'est la machine pour donner des coups de poing. C'est le dance floor. C'était ça l'univers de la chanson où on dansait autrefois. Alors, ça nous permet de se mettre une image.
1: On s'en va faire un tour.
0: Lorsqu'on entend la chanson. Alors, on va aller faire un petit tour à Sainte-Perpétue, si vous voulez, avec William et sa blonde pour la chanson où on dansait autrefois. C'est le fun de s'imaginer après ça. Enfin, ça nous permet de mieux comprendre parfois les paroles d'une chanson. Vous êtes dans les hits de l'été. Bon début de semaine.
2: Je t'attends.

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1: Gabrielle, tantôt au Saguenay, nous parlait du Festival de la chanson de Saint-Ambroise. Ça se poursuit effectivement jusqu'au 8 août, jusqu'à cette fin de semaine. On vous y attend. Si vous êtes dans le coin de Montréal, le Festival Fierté Montréal se tient également pour la fin de semaine. Il y a Il Sonic en fin de semaine. On a l'International des Feux Loto Québec également qui se termine ce jeudi. Dans les environs de Québec, vous avez Cigale. Alors, ambiance unique à la plage de la baie de Beauport. C'est entre le 7 et le 8 août, donc cette fin de semaine. Le Festival de la poutine de Drummondville se tient également cette fin de semaine. Donc, on a de quoi se planifier quand même puis s'organiser un méchant beau week-end. Surtout qu'on nous annonce quand même un petit peu de beau temps, là. Ouais, du soleil enfin à partir de demain. Voici Fred's Je veux arrêter.

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1: Évidemment. Bonne soirée chez nous, bienvenue à Rythme. Il y a Marie-Pierre qui nous écoute de ses vacances à East Angus, donc dans le secteur des Cantons de l'Est, près de Sherbrooke. Tu sais que, non loin de là, il y a la cantine préférée de ma blonde, de ma fiancée, à Ascot Corner. La cantine directement là, sur la rue principale, là, juste avant le pont finalement de la rivière là, Saint-François. Et vous allez avoir l'une des meilleures poutines au Québec. Selon elle, mais je suis obligé de dire qu'effectivement, elle est très, très bonne. À Ascot Corner, on pourrait-tu avoir de la poutine gratis, s'il vous plaît?
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Il n'y a pas de problème. Hein? On vous accompagne partout. Sabrina sera de retour demain à nouveau avec une autre édition de La Terrasse. On va ouvrir La Terrasse pour vous sur l'heure de lunch avec Sabrina Cournoyer, exclusivité de la radio Rythme d'ailleurs. Sia et

boulot. Je retourne au boulot. Il y en a un qui est parti du boulot. Et c'est Stéphane, Stéphane Richard, à qui on souhaite d'excellentes vacances. J'ai croisé Valérie Chevalier. C'est elle qui prendra la relève pour Rythme le soir dans un instant. Je m'appelle PM Babin. Elle n'a plus besoin de présentation. Notre diva à Rythme. On

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23: Exceptionnellement, ce n'est pas Stéphane Richard qui est là, c'est Valérie Chevalier. Stéphane est en vacances bien méritées. Vous l'a probablement annoncé la semaine passée. Je me réjouis pour lui parce que oui, on travaille fort, mais c'est important de prendre des pauses et de décrocher. Alors, il a 2 semaines de vacances bien méritées. C'est moi qui prends le contrôle de la console et qui vous accompagne donc pour toute la semaine en soirée. Plein de bonne musique qui s'en vient. Tout le monde de Corneille, Charlotte Cardin, un peu trop. Andréane Amalette avec Ici et ailleurs. Ryan Kennedy aussi qu'on a connu à La Voix il y a quelques années avec Honest Song. J'adore cette chanson-là et la voix de ce gars-là. Et Gabriel Fredette aussi, lui que j'ai eu la chance de rencontrer dans le cadre de mon podcast « T'es qui quand t'es tout seul? » Si ça vous tente d'aller voir ça, c'est des belles rencontres avec des humains formidables qui m'ont confié c'est quoi leur relation avec la solitude, leur relation aux autres aussi. Vraiment, j'ai fait des très, très belles rencontres. Donc, si ça vous tente d'aller voir ça, il y a une page Instagram de « T'es qui quand t'es tout seul? » Et tous les épisodes sont aussi sur YouTube, Apple Podcasts et Spotify. Là, celui qu'on écoute, c'est un de nos chouchous au Québec. Il est là depuis longtemps et à notre plus grand bonheur. Il sera en spectacle au Vieux Clocher de Magog le 16 août prochain, mais il est sur les ondes de Rythme ce soir avec sa pièce « Je pars à pied », Vincent Vallière à Rythme.